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Bonjour et bienvenue dans ce nouveau numéro de On se dit quoi sur Radio Ayoli. Le 14 avril 2022, notre chouette équipe de radio-enregistreurs est partie en visite à Montpellier. À cette occasion, nous nous sommes rendus à la Carmagnole, un chouette lieu militant et solidaire, construit sous la forme d'une coopérative qui propose de nombreuses conférences, de jolis concerts, anime un café associatif et met en œuvre de nombreuses actions de solidarité dans la ville. Ce jour-là, la librairie coopérative montpelliéraine La Cavale et la Carmagnole organisaient une rencontre avec le sociologue Amine Pérez, professeur à l'Université du Québec à Montréal, autour de son livre « Combattre en sociologue Pierre Bourdieu et Abdelmalek Sayad dans une guerre de libération 1958-1964 ». Dans ce livre, Amine Pérez évoque le rapport de Pierre Bourdieu et d'Abdelmalek Sayad, le sociologue, à l'Algérie. Chacun présent en Algérie pendant la guerre de libération, ils ont correspondu pendant toute la période et ont chacun, comme chercheur et sociologue, construit une relation singulière avec ce pays. Amine Pérez a proposé à la Carmagnole une réflexion sur le travail de chercheurs en sciences sociales, l'engagement des chercheurs, l'histoire algérienne et le rapport qu'entretiennent les scientifiques avec le militantisme. On vous souhaite une bonne écoute.

0: Alors, bonsoir à toutes et à tous. Merci d'être venus nombreux à la Carmagnole, que je ne présente plus, mais que je vais présenter quand même, parce que peut-être que tout le monde ne la connaît pas encore. Cette maison qui est une association, une maison qui s'est ouverte en 2018, un lieu de rassemblement pour les combats politiques, pour un lieu de rencontre, un lieu aussi, un point de convergence des luttes à la fois sociales, écologiques, démocratiques, un lieu d'éducation populaire aussi. On est donc un lieu de convivialité et d'événements qui articulent à la fois les questions politiques et artistiques. Alors, ce soir, nous avons le plaisir de commencer une série qu'on voudrait continuer dans l'année et qui est une série sur la commémoration de la mort de Pierre Bourdieu il y a 20 ans. Et donc, cette première émission, ce premier événement ce soir, c'est grâce à la rencontre de trois personnes. Éric Soriano, qui est ici maître de conférence Sciences Po à Montpellier 3, et Julie Savelli, maître de conférence au cinéma, qui n'a pas pu venir ce soir, mais qui dirige tous les deux le programme Histo Art postcolonial à la Maison des Sciences de l'Homme. Et voilà, et nous remercions aussi ce soir la Maison des Sciences de l'Homme qui finance ce programme. Nous avons donc à ma droite Amine Pérez qui vient nous présenter son livre Combattre en sociologue autour de Pierre Bourdieu et d'Abdelmalek Sayad. Et Amine Pérez est professeur à l'UQAM, à l'Université du Québec à Montréal, en sociologie. Et Gilles Favier, à ma gauche, qui est donc photographe, reporter, et qui est directeur du festival Images Singulières, A7, hein, c'est A7, voilà. Et puis nous avons donc la collaboration avec la librairie La Cavale ici, où vous pouvez avoir le livre et vous procurer le livre de Amine Pérez et d'autres de Pierre Bourdieu. Sur la table, on a toute une collection. Alors, pour commencer, Amine, merci d'être là et de nous présenter ce beau livre sur Pierre Bourdieu et Abdelmalek Sayad dans une guerre de libération, donc l'Algérie entre 1958 et 64, et le combat des sociologues, comment être sociologue dans cette période troublée de la guerre. Et ton livre a deux grandes parties, donc qui parlent d'une part de la sociologie comme émancipation et de la sociologie comme forme de libération par la connaissance. Alors tout d'abord, Amine, tu peux peut-être nous parler de toi, de ta rencontre avec cette œuvre de Pierre Bourdieu et d'Abdelmalek Sayad. Et puis ensuite, nous parler de leur rencontre à eux deux, entre Pierre Bourdieu et Abdelmalek Sayad en Algérie.
1: Merci beaucoup, Laurence, pour cette présentation. Merci à toutes et à tous pour votre présence. C'est bon ? Ok, c'est parfait. Donc, pour votre présence ici, et merci donc évidemment à la Carmagnole pour l'organisation, à la Cavale aussi pour la collaboration avec les différents livres des éditions Raisons d'agir ici présentes et de mon livre qui a été publié aux éditions Agone. Et c'est aussi un plaisir de partager un peu cette table avec Gilles Favier pareillement. Et donc, évidemment, merci à Éric Soriano pour l'invitation, tout comme à Julie aussi pour ce séjour ici à Montpellier. C'est vraiment un honneur de participer dans cette première série d'événements autour de la disparition d'une figure majeure de la sociologie en France et dans le monde, qui nous a permis de comprendre un peu le fonctionnement du monde social et ces inerties et ces ruptures possibles. Donc, mon intérêt à travers ce livre a été surtout de revenir sur une période qui a été fondatrice de sa sociologie, où il a tenté de forger une façon de faire de la politique autrement,
2: à partir de la connaissance et comment il va faire une rencontre un peu exceptionnelle, qui va devenir une collaboration atypique et exceptionnelle avec un intellectuel, un militant anticolonial qui est Abdelmalek Sayad. Et donc, l'objet, c'était de voir comment ils sont faits de cette rencontre une nouvelle façon de faire de la politique à partir de la connaissance dans un contexte aussi fort que celui de la guerre d'Algérie. La rencontre avec eux se passe d'abord ma rencontre avec eux se passe par leur œuvre. J'ai viens de la République dominicaine et j'ai été un peu, disons, prédisposé à partir de leur œuvre et de ma propre trajectoire, à tenter de trouver des moyens d'agir sur la scène politique à partir de la connaissance, à partir donc d'une série, enfin de ma propre trajectoire, de l'engagement que j'ai eu familial, de mes parents, etc. Ça me poussait en quelque sorte à trouver dans leurs œuvres, et ça s'est passé comme ça. Enfin, j'ai commencé à lire d'abord Bourdieu, et c'est vrai que c'est une œuvre qui engage tout de suite parce qu'elle dévoile des choses, elle dévoile non seulement comment le système fonctionne, mais comment le système fonctionne en nous-mêmes, ce qui rend possible qu'il y ait des mécanismes qui participent à la reproduction du monde social. Et comment cela génère non seulement une certaine colère sociale et une certaine indignité de voir comment ce monde se reproduit à partir des inégalités atroces qu'on voit tous les jours dans nos vies quotidiennes, mais c'est également de voir de quelle façon ce type d'œuvre peut donner des moyens d'agir autrement. Et donc, évidemment, qu'une fois que j'ai lu cette œuvre, ça a été tout de suite, en quelque sorte, une certaine conversion à la sociologie. Au début, j'ai voulu faire plutôt des films documentaires. Et puis, ça a été une certaine conversion qui n'est pas personnelle. L'œuvre de Pierre Bourdieu est une œuvre qui a touché des générations et qui a fait convertir à la sociologie des générations d'intellectuels, des universitaires et des militants qui tentaient de trouver dans son œuvre les raisons sociales de cette inertie violente du monde social. Et donc, par la suite, pareillement, j'ai fait des recherches ici en France sur la question migratoire dans les années 70-80, et j'ai découvert cette œuvre de Abdelmalek Sayad, un sociologue de l'immigration et de l'émigration, et qui nous a vraiment appris ce que l'immigration fait à la vie des gens, non seulement donc à la vie de ces gens migrants, mais aussi à la vie sociale de ce qu'ils laissent, c'est-à-dire les effets de cette absence provoquée par l'émigration, et puis aussi leurs conditions de vie dans la société dans laquelle ils arrivent. Et c'est par cette rencontre un peu avec leurs œuvres que je me suis intéressé peu à peu à voir, surtout, ça s'est passé d'abord avec Abdelmalek Sayad, je suis allé voir des archives et je me suis rendu compte de quelle façon cette première période en Algérie a occupé une place très très importante. C'est la période où tous les deux, Bourdieu et Sayad, vont devenir sociologues en même temps. Donc l'un, il était Bourdieu, il était philosophe, et Sayad, il était instituteur. Il suivait en même temps donc une carrière de, enfin, il était dans la licence de psychologie et il va faire cette rencontre avec cet instituteur et avec cet enseignant à l'université d'Alger et ils vont se mettre à parler de la situation que vit l'Algérie à cette époque-là. Et ils vont commencer à se questionner sur ce qu'ils peuvent faire pour être utiles dans un contexte de guerre et de violence. Et cela se passait par des questionnements très concrets de l'impasse et de la violence qu'ils vivaient dans ce contexte de guerre, de la guerre d'Algérie. Cela s'est passé d'une part, par exemple, à un moment de la rencontre, Bourdieu avait déjà fait sortir son premier livre, Sociologie de l'Algérie, dans lequel il déploie une analyse sur la société algérienne traditionnelle. Et puis, il y a un dernier chapitre très très fort, où il tente de démanteler les schémas de pensée qu'on utilisait pour penser le monde colonial qui, schéma de pensée qui était nécessaire de rompre avec pour comprendre cette réalité. Pourquoi? Parce que cela servait à légitimer une certaine inégalité sociale. C'est-à-dire comment on se fonde, comme on le fait aujourd'hui, donc ce n'est pas des choses nouvelles, c'est des choses qui se répètent en quelque sorte, de quelle façon on commençait à légitimer une certaine inégalité sociale en disant c'est par les différences culturelles, parce qu'ils pratiquent un certain type de culture, les Algériens, etc., qu'ils sont dans cet état des misères. Donc on venait en quelque sorte légitimer cette inégalité-là. Et puis Bourdieu voulait surtout s'attaquer à une certaine vision qui, en quelque sorte, négligeait les mécanismes politiques qui étaient à l'origine de l'inégalité très, très forte en Algérie. C'est-à-dire qu'il y avait cette idée de choc de civilisation, c'est par la rencontre entre une culture supérieure, une culture inférieure, etc., que cela va engendrer une inégalité. Et Bourdieu disait, non, il y a ici des mécanismes depuis la colonisation qui se sont donnés pour objectif d'exproprier une population de ce qui les faisait vivre et ce que allait avec. Ce n'était pas seulement un moyen de vivre qui était les terres, à partir desquelles donc, on les a dépossédées depuis 1830, à partir d'une série de lois dans le 19e siècle et puis dans le 20e siècle, mais c'est également ce qui donnait sens à leur vie, leur raison d'être. Donc c'était une double punition à laquelle les Algériens ont été soumis de façon institutionnelle, parce qu'on s'est fondé sur l'instrument juridique pour déposséder une population, pour la ségréguer. Il faut comprendre qu'il y avait une forte ségrégation à cette époque-là, entre, par exemple, scolaires, entre les Algériens dans une école, les Européens qui étaient 1 million dans d'autres écoles, où il y avait une inégalité très, très forte dans l'accès à certains services publics. Donc, toute cette série de mécanismes était importante pour comprendre déjà dans quel état la situation, les Algériens étaient. Et comme Bourdieu le disait lui-même, c'était important de comprendre cet aspect historique. Pourquoi? Parce que s'il y avait guerre en Algérie, Bourdieu disait, il avait été déclaré depuis plusieurs décennies par la colonisation et l'imposition du colonialisme, du capitalisme colonial en Algérie. Et donc, cette rencontre avec Sayad va être importante. Pourquoi? Parce que Sayad, qui est militant anticolonial, qui se pose des questions de comment va-t-on rompre vraiment avec le système colonial, mais de façon très pratique. Et donc, là, ils vont commencer à faire une articulation entre un enseignant à partir de ses ressources savantes et un militant. Et donc, ça va donner une collaboration inédite où ils vont tenter de dépasser une simple dénonciation du système colonial en soi, c'est-à-dire de ce que Édouard Saïd ou Gérard Noriel disent, de dire la vérité au pouvoir, ce qui était nécessaire, de cibler évidemment ce qui dominait et qui légitimait une certaine inégalité dans le champ académique, mais aussi dans le champ politique, de cibler pareillement, comme le fait Pierre Bourdieu, de cibler ces personnes qui tentaient de légitimer les réformes coloniales. Et donc Bourdieu le disait très très, très bien, les réformes ne sont qu'une ruse de l'impérialisme. Il faut rompre avec ce système. Mais comment pouvait-on rompre réellement avec ce système? Et c'est là où cette collaboration entre Pierre Bourdieu et Abdelmalek Sayad va être très très forte, dans le sens où il tentait de dépasser simplement un certain discours qui était fait depuis, par exemple, Paris, et qui était un peu déconnecté de la réalité sociale algérienne. Et eux, ils vont se mettre tous les deux à faire des enquêtes sociologiques sur le terrain pour comprendre les conditions de possibilité qui pouvaient permettre au peuple algérien de rompre avec la colonisation, et d'une colonisation non seulement d'un système politique, mais comment ce système politique et ces formes de domination multiple pouvaient être intériorisées et incorporées par les populations depuis plusieurs décennies, et donc comment il fallait non seulement rompre avec les structures sociales qui avaient créé ces rapports de domination, mais aussi les structures mentales, comment donner des moyens pour s'en sortir de ce colonialisme.
0: Justement, ces questions de catégories de pensée qu'il voulait démonter, c'était aussi les catégories de pensée du savoir, enfin de la science instituée, qui était celle qui restituait la réalité à ce moment-là. Et comment justement Pierre Bourdieu et Abdelmalek Sayad se sont rencontrés autour de cette volonté de démonter ces catégories de pensée, comment leur savoir était déjà quelque chose de subversif à l'université, et comment ils exprimaient cette résistance au sein de l'université.
2: C'est une question très importante, puisque ce qu'ils vivent déjà dans ce cercle de la faculté de lettres était déjà un peu un microcosme de ce qui s'est passé dans la société globale. C'était une faculté de lettres qui était non seulement l'université en soi, occupée par des positions des intellectuels de gouvernement, c'est-à-dire des intellectuels qui non seulement légitimaient l'ordre colonial à partir de leur manière de voir le monde colonial, mais également qui étaient en poste dans des positions politiques. Et donc qui vont devenir aussi par la suite des membres de l'OAS. Donc c'était déjà très tendu, donc il le vivait de façon très très difficile, mais en même temps, donc Sayad, qui est aussi militant, tente de constituer une liste pour tenter de battre et d'exister une autre voix, de faire exister une autre voix au sein de l'association des étudiants dans cette faculté de lettres. Donc déjà, il y avait cette ambiance qui était un peu difficile à vivre en soi, mais tous les deux vont tenter de mobiliser leurs différentes ressources, et cela vient, et c'est pour ça que dans le livre j'essaye de donner un aperçu de leur propre trajectoire, c'est-à-dire comment leur enfance, ce qu'ils vont vivre pendant l'adolescence, dans leur parcours scolaire, va leur permettre d'avoir une certaine position politique et va créer des affinités tout de suite entre un sociologue et cet intellectuel algérien, ce qui n'était pas, surtout dans ce contexte de guerre, une façon de faire, disons, cette collaboration. Elle était en soi anticoloniale par la façon à travers laquelle ils vont construire leur collaboration. À cette époque-là, il faut comprendre, par exemple, que ce qui était d'habitude réalisé, c'était une hiérarchisation entre des ethnologues qui venaient depuis la métropole dans les colonies et qui utilisaient ce qu'on appelle les petites mains. Donc les colonisés venaient juste apporter, être des enquêteurs, etc. Là, on voit une vraie collaboration à égalité, ce qui était très très rare à cette époque-là, où tous les deux vont co-signer de livres à partir de leur savoir distancié, mais aussi intime. Donc ça, c'est une des choses très très intéressantes de comment tous les deux ils vont tenter de faire jouer un peu ces connaissances multiples qu'ils ont, de ces connaissances militantes, de ces connaissances un peu savantes, de ces différentes ressources, mais aussi de voir, donc, comme je disais tout à l'heure, ce qui les poussait à eux à faire de la sociologie une façon de faire de la politique, ou plutôt à construire à partir de la connaissance une position politiquement utile pour les plus défavorisés. Et ça, c'est très très fort, puisque c'est quelque chose qui les accompagne. En fait, ils s'étaient tous les deux, malgré l'écart qui pouvait les diviser entre le fait de grandir en métropole et grandir en colonie, il y a plusieurs aspects qui font qu'il y avait une certaine affinité sociale. Tous les deux viennent du milieu rural, tous les deux sont un peu des exceptions de leur milieu social, parce que tous les deux, ils vont transiter, Abdelmalek Sayad, l'école normale de la Boussaréa, et Pierre Bourdieu, l'école normale à la rue d'Ulm, donc à Paris. Mais qu'est-ce qu'ils vont faire? Au lieu de poursuivre par le déplacement social, la violence sociale que représente de venir d'un milieu différent de ceux-là où on va rencontrer, qui ne s'est pas familier, non seulement dans ces milieux scolaires, mais aussi qui ne cesse pas de nous rappeler qu'on n'est pas à notre place, ces déplacements sociaux, cette forme de discrimination multiple qu'ils vont vivre par leur milieu d'origine, social d'origine, mais aussi par le fait d'être, par exemple, un colonisé, un indigène, un musulman. va faire en sorte qu'ils ne vont pas suivre la voie de la consécration académique. Et ça, c'est très clair parce que tous les deux, par exemple, au milieu de la guerre d'Algérie, il y avait Abdelmalek Sayad qui avait pu avoir, qui faisait sa classe de préparation ici à Toulouse en 1956, et Pierre Bourdieu qui pouvait continuer après son service militaire une thèse en philosophie avec Georges Canguilhem. Bah, à ce moment-là, tous les deux, ils se sentent la nécessité d'être utiles là où il y avait une guerre atroce et une des plus brutales de l'humanité. Et ils vont tenter, de tous les deux, donc, de retourner en Algérie ou de rester en Algérie, comme le fait Bourdieu, pour tenter de continuer à comprendre ce qui s'est passé sur place et à mettre un peu en collaboration leurs différents liens. Et ça, ça va être de leur rencontre en 58. Ils vont se lancer à partir de 59 sur les enquêtes des terrains pour tenter de comprendre d'une part l'état social dans lequel cette société se retrouvait à partir des différentes enquêtes et puis ensuite de tenter de forger position politique à partir des résultats de ce que ces enquêtes leur montraient parce qu'une des questions principales dans ces enquêtes, donc les enquêtes, je le dis très brièvement, se fondait d'une part sur le rapport au travail, notamment pour une population qui a été déplacée pendant la guerre et par la question de l'expropriation de terres de façon très très forte et très très violente. Il faut savoir qu'il y avait 3 millions à peu près, donc un tiers des Algériens qui ont été déplacés à cette époque-là et qui avaient été mis dans des camps de regroupement. Donc la question était de comprendre les effets de ces déplacements-là. Et puis, parallèlement, ils tentent de, dans ces enquêtes-là, poser des questions sur les conditions d'accès à la conscience politique. Ça, c'était une des choses très, très importantes parce que depuis Paris, on parlait beaucoup qui sont les personnes qui font la révolution, etc. Pour eux, c'était très, très important de savoir les conditions sociales et économiques qui pouvaient permettre d'avoir un accès éclairé, une conscience claire, non seulement pour combattre la révolution anticoloniale, mais aussi pour s'émanciper socialement. C'est-à-dire qu'à partir de 1960, on voyait déjà, et surtout de décembre 1960, on voyait la force du peuple algérien pour se libérer du régime colonial. Donc, on pouvait estimer qu'il y aurait donc une décolonisation. Et donc, en voyant cela, la question aussi était nécessaire de voir de quelle façon ces Algériens, ces masses algériennes, pouvaient aussi avoir une conscience claire pour ne pas tomber dans certains discours démagogiques, etc., de la nouvelle Algérie indépendante.
0: Oui, alors du coup, moi, je constate, alors c'est à travers leur disposition sociale et leur habitus, comme aurait dit Bourdieu lui-même, des deux, Abdelmalek comme Pierre Bourdieu, de leur extraction sociale, de leur position aussi au sein de l'institution universitaire, qui les a amenés aussi à prendre ces positions politiques ensemble et à analyser le pouvoir colonial. Donc, ils ont un regard sur la société coloniale, comme ils ont un regard sur leur propre sociologie, c'est-à-dire faire une sociologie à partir des gens modestes, hein, comme eux sont des gens modestes aussi, et du coup avoir une relation différente avec l'interlocuteur, au lieu de faire comme à l'époque coloniale, de faire venir les interlocuteurs à la queue leu leu devant la table pour leur poser des questions. Donc, ils avaient une vraie confiance en construction avec les protagonistes sur le terrain. Et donc, ils ont construit ensemble aussi cette analyse du pouvoir colonial et aussi leur propre position politique. Et alors, du coup, là, le travail qu'ils ont commencé a commencé aussi à renouveler les sciences sociales par cette question de la nécessité politique.
2: Tout à fait. Enfin, ça va beaucoup impacter leur sociologie. Donc, il faut savoir que... et leur collaboration dans le long terme, une collaboration qui commence dans un temps de guerre, qui crée de la fraternité dans le livre, je dévoile non seulement, parce que c'était l'intérêt de la méthode que j'ai mobilisée dans le livre, à partir des correspondances, de leurs cahiers de terrain, de leur journal de recherche, etc. Donc, c'était de reconstituer, non à partir de leurs œuvres lues 40 ans après, 60 ans après, mais plutôt à partir de ce qui a rendu possible leur questionnement. Et donc, déjà, c'est un acte politique de voir ou de rompre avec une certaine idée de la neutralité axiologique, etc., qui délégitime la question de l'engagement politique dans la façon de faire de la science, etc., aujourd'hui très en vogue par des milieux conservateurs qui veulent délégitimer justement pourquoi ? Parce que la sociologie dérange, et dérange parce qu'elle dévoile leur position idéologique. Justement, et donc ils trouvent un moyen de délégitimer ce qui pourrait correspondre à une articulation entre science et politique. Là, on le voit très clairement comment leur question, ce n'était pas juste pour exister ou combattre une position académique, ça partait des questions très très nettes de ce que les Algériens vivaient et posaient comme question. Comment fait-on pour survivre quand on est privé de tout ? Ça, c'était une des questions principales qu'ils tentent de voir à partir de ce que ces Algériens, et qui se retrouvent complètement donc mis dans des camps, coupés de tout ce qui donnait sens à leur vie. Comment ils font pour survivre ? Comment ils font pour tenter de lutter non seulement contre les formes d'inégalité existantes, ou quand on est dépourvu, par exemple, d'un savoir ou d'un savoir-faire, quand on veut trouver un travail, comment il se débrouille à partir de la question, par exemple, du capital social, je vais trouver l'ami d'un ami pour tenter de trouver un poste de travail, etc. Comment fait-on la question, par exemple, de l'instabilité économique, de la précarité ? La question, ici, on est donc sur la table, merci à la Cavale, ils sont apportés, Travail et travailleurs en Algérie, qui a été un des ouvrages fondateurs de Pierre Bourdieu, là où il fait une première enquête de terrain qu'on a rééditée aux éditions Raison d'agir il y a un an. Et ce sont des moments historiques qu'ils vont analyser, qui nous permettent, qui sont d'une actualité brûlante incroyable. Pourquoi ? Parce que ce sont des moments où la domination s'exprimait de la façon la plus brutale, la plus violente, qui lui ont permis de voir ce qu'un État était vraiment capable de faire. Et qui leur ont permis à tous les deux d'anticiper ce que le néolibéralisme pouvait faire. Et donc là, on le voit très clairement dans ces analyses sur la question de la précarisation, sur la question de l'instabilité au travail, sur la question des effets de cette précarisation-là, sur nos consciences politiques, sur nos vies sociales en soi, sur la question, comme je disais, de ce qu'un État est vraiment capable de faire et de ce que Pierre Bourdieu, dans La misère du monde, lui-même le dit, c'est mon livre un peu, comme il disait, de Travail et travailleurs en Algérie, mon livre le plus ancien et le plus récent quand il faisait La misère du monde, parce qu'il tente de transposer les multiples formes de souffrance et de violence sociale qui peuvent à un moment donné éclater, comme ça s'est passé ici, donc qui ont des effets de retard, mais qui explosent à un moment donné de la façon la plus forte. Et donc, qu'est-ce que c'est quand Bourdieu disait la main gauche, on est passé de la main gauche à la main droite de l'État ? C'est ce qui s'est passé pendant la colonisation. C'est-à-dire, c'était l'abandon de garantie sociale, de la fonction d'un État, de protéger une population. Et là, on passe d'un État qui doit être garant de ces services publics qu'on est en train de détruire en ce moment, de la façon la plus brutale aujourd'hui. Cela s'est passé déjà il y a 40 ans, ça lui a permis de voir des choses qui étaient impensables par d'autres chercheurs, et on commence à voir un État beaucoup plus punitif. On passe, donc c'est pas une absence de l'État comme Loïc Vacon l'avait très bien expliqué, on est en train de passer à un autre État qui agit différemment, qui agit comme on a aujourd'hui un gouvernement néolibéral autoritaire et une candidate plus ouvertement fasciste. Et donc ce sont des moments, par leur enquête de terrain, par ce parti pris d'aller comprendre ce qui s'est passé à partir d'une multiplicité d'enquêtes qu'ils vont mener dans l'Algérie en 59, en 60, en 61, en 62 et puis en 63, ça leur a permis de forger des outils de connaissances qui vont leur permettre, par la suite de constituer la sociologie qu'on connaît aujourd'hui de Pierre Bourdieu ou celle d'Abdelmalek Sayad, une sociologie de l'émigration et de l'immigration, où il tente aussi d'analyser les rapports qu'un État peut entretenir avec les immigrés à partir de cette expérience de la relation qu'un État entretenait avec les colonisés.
0: Une autre question sur l'émancipation, justement. Le travail de Bourdieu, qui était vraiment au plus près des gens, avec une relation d'ethnographe, d'ethnologue, sur le temps long avec les gens. Son travail, comment le restituait-il et dans quelle manière cette restitution participait du travail d'émancipation, justement, des interlocuteurs algériens?
2: Merci Laurence. Ça participait de plusieurs façons et je pense que pareillement, ce parallèle, et on pourrait peut-être tout à l'heure écouter Boris un extrait entre les travaux faits en Algérie et la misère du monde, reflète très très bien la façon à travers laquelle ils ont forgé une manière d'être intellectuel. Il ne s'agissait pas de se faire le porte-parole d'un certain groupe social. Il s'agissait surtout de comprendre avec eux, par en bas, à partir de leur voix, ce qui était vraiment la réalité sociale et de la restituer telle qu'elle. Je ne sais pas si, par exemple, vous pouvez lire... Donc, c'est la figure de l'écrivain public. Vous lisez « Travailleurs en Algérie » et « La misère du monde » et vous voyez de quelle façon, à qui on donne la voix, à ceux qu'on ne donne habituellement pas la voix et qu'on s'autorise à parler au nom d'eux. Donc, la question de l'écrivain public, me semble-t-il, reflète très très bien leur façon de faire de la sociologie, qui était tout autant, d'une part, qui s'inscrivait contre un certain académisme, un certain conservatisme du monde universitaire, et en même temps, et qui par leur conservatisme promouvait un certain fatalisme, et en même temps contre un certain prophétisme, notamment donc à l'époque c'était contre certains intellectuels qui parlaient au nom du peuple, en étant complètement déconnectés, et de rompre avec ce type d'idéalisme en donnant la voix de ces personnes qui souffraient de plein fouet, en fait, les effets de ce capitalisme colonial et de la guerre, évidemment, pour tenter de mieux comprendre les conditions réelles pour constituer une sorte d'émancipation sociale. Et donc, cela se passait comment? Cela se passait par la restitution de ces enquêtes qui se faisaient, donc, évidemment, à partir des articles, etc. Mais aussi, cela va donner lieu à ce que Pierre Bourdieu va promouvoir tout au long de sa vie, d'une part à travers son œuvre, mais aussi, par exemple, dans les années 90, avec les alliances avec différents acteurs de la vie sociale. Et là, ce n'est pas un hasard si, en Algérie, ça avait commencé avec ces alliances qu'il fait avec des intellectuels, des historiens, des poètes, des écrivains algériens et des militants anticoloniaux. Et donc, il va tenter de reprendre avec cette idée qu'il appelait l'intellectuel collectif, c'est-à-dire de promouvoir une cumulativité de connaissances, des savoirs et des savoir-faire qui puissent, cette articulation-là, mieux agir et faire front. Pierre Bourdieu disait qu'il fallait créer une sorte de guerre de...

0: politique des populations les plus défavorisées et en quoi il était important donc de dévoiler un peu cette parole-là, ces formes de souffrance et de la convertir vraiment en revendication. Mais je voudrais juste finir par l'autre extrait avant de passer aux photos, puisqu'elle témoigne d'une façon très très nette l'utilité de la connaissance pour une action politique dans le long terme. Et puis évidemment, comment ne pas faire écho à cette autre forme, donc j'ai dit c'est de l'intellectuel collectif, mais aussi à cette autre forme qu'il a développée depuis 1995 à partir de ses éditions Raison d'agir, où il tente non seulement d'offrir des instruments de connaissance pour une libération, de le faire à partir donc de cette collection Raison d'agir toujours en vie et d'autres collections que nous avons créées, de comment il est utile de mobiliser une connaissance sur nos actualités brûlantes pour tenter de s'en servir et tenter de mobiliser un peu ce type d'éclairage qui fasse pas seulement un état des enchanteurs de la réalité sociale, mais qui nous donne, comme le titre de la maison d'édition le dit très clairement, des raisons d'agir. Donc on peut passer juste à cet extrait-là.
1: Si à la conscience, les mécanismes qui rendent la vie douloureuse, voire invivable, ce n'est pas les neutraliser. Porter au jour les contradictions, ce n'est pas les résoudre. Mais pour si sceptique que l'on puisse être sur l'efficacité sociale du message sociologique, on ne peut tenir pour nul l'effet qu'il peut exercer au moins en permettant à ceux qui souffrent de découvrir la possibilité d'imputer leur souffrance à des causes sociales et de se sentir ainsi disculpés. Ce constat, malgré les apparences, n'a rien de désespérant. Ce que le monde social a fait, le monde social peut le défaire, à condition qu'il s'arme de ce que l'on connaît sur le monde social. Ce qui est sûr, en tout cas, c'est que rien n'est moins innocent que le laisser faire. S'il est vrai que la plupart des mécanismes économiques et sociaux qui sont au principe des souffrances les plus cruelles, notamment ceux qui règlent le marché du travail et le marché scolaire, source aujourd'hui d'innombrables souffrances, s'il est vrai donc que ces mécanismes ne sont pas faciles à enrayer ou à modifier, il reste que toute politique qui ne tire pas pleinement parti des possibilités, si réduite soit-elle, qui sont offertes à l'action, et que la science peut aider à découvrir, peut être considérée comme coupable de non-assistance à personne en danger. Merci.
0: Donc c'était un discours que Pierre Bourdieu avait prononcé au milieu des années 90, où il revenait un peu sur l'utilité de forger des outils, des connaissances, et de ne pas rester d'une part indifférent face à la réalité sociale qu'on vit, de s'engager en promouvant un peu, il le disait très clairement dans cette, je me permets juste de lire ça pour conclure avec cette partie, donc c'est la conclusion du livre. Il disait: j'ai donc toujours su, sans pouvoir toujours le proclamer, sous peine de m'exclure gratuitement de la communauté scientifique internationale, alors dominée par l'idéologie de la neutralité axiologique, que la sociologie est une science de part en part politique. Ce qui ne veut pas dire, bien au contraire, qu'elle s'inspire des postulats politiques ou qu'elle abdique toute exigence scientifique pour faire avancer des causes politiques. J'avais et j'ai toujours la conviction que la contribution la plus précieuse qu'un chercheur puisse apporter à la lutte politique consiste à travailler avec toutes les armes qu'offre la science au moment considéré à produire et à promouvoir la vérité.
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Et voilà, c'était le dernier numéro de On se dit quoi sur Radio Aioli. 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

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Nous, on vous dit à très bientôt pour de nouveaux échanges, débats, discussions et conférences. Et à la prochaine pour le prochain On se dit quoi ?

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Lors de son rachat de la plateforme de microblogging X, anciennement Twitter, le milliardaire et désormais homme politique américain Elon Musk s'est présenté comme un free speech absolutiste, un absolutiste de la liberté d'expression, voulant dire par là qu'il lutterait farouchement contre toute forme de censure, soi-disant imposée par le camp progressiste sur son réseau social. Dans cette optique, il a rouvert les comptes de divers néo-nazis, mais aussi celui du président américain Donald Trump, autrefois condamné par la plateforme pour fake news. Ce dernier, au nom de la liberté d'expression, a même très récemment, ironie du sort, interdit et censuré plusieurs centaines de mots et concepts tels que droits des femmes ou accessibilité, des sites officiels du gouvernement et des publications scientifiques. Cette décision est bien sûr en contradiction totale avec la vision conservatrice américaine habituelle de la liberté d'expression, c'est-à-dire une absence totale de restriction des opinions dissibles sur la place publique, en accord avec le premier amendement de la Constitution des États-Unis, qui stipule que le Congrès ne peut pas légiférer en la matière. Ici, Trump a révélé au fond que le projet états-unien actuel n'est pas de garantir la liberté d'expression pour tous, mais de garantir certaines opinions et d'interdire les opinions jugées trop progressistes. Le modèle des pays européens est en général plus restrictif en matière de liberté d'expression et ne se vante pas, comme les Américains, de l'absence de restrictions, bien au contraire. En France, l'article 11 de la Constitution définit la liberté d'expression en rappelant que tout citoyen peut donc parler, écrire, imprimer librement, sauf à répondre de l'abus de cette liberté dans les cas déterminés par la loi. Cette définition exclut donc les usages de la parole qui sont considérés comme attentatoires à la sûreté de l'État, mais aussi à la mémoire ou à l'identité de certaines personnes, comme les personnes issues de minorités sexuelles ou de genre, ou encore les personnes de confession juive. Ainsi, la loi Guesso de 1990 réprime le négationnisme et le révisionnisme concernant la Shoah. La vision américaine de la liberté d'expression est purement négative au sens philosophique du terme. Elle se définit par l'absence de contrôle, tout peut être exprimé sans aucune condition, sans limitation. La vision française, elle, est plus positive, c'est-à-dire qu'elle énonce des conditions dans lesquelles cette liberté d'expression peut s'exercer, et elle cherche à limiter l'influence à la fois de la désinformation, du complotisme et de l'intolérance sur la place publique. Il ne faut pas croire que cette conception française, en apparence plus restrictive, fasse pourtant l'unanimité. Nous avons aussi dans notre pays des penseurs et penseuses conservateurs qui militent pour un modèle d'expression à l'américaine. Le 28 novembre 2024, sur X, l'essayiste Eugénie Bastier répondait par exemple à un astrophysicien qui se plaignait dans un tweet du fait de devoir débattre du fait que la Terre est ronde, ceci. Vous devez accepter de convaincre plutôt que d'interdire. C'est ça, le pari de la démocratie. Ce à quoi la chercheuse et géographe Magali Regelzeazit a répondu de manière très juste. En démocratie, on débat des opinions, pas des faits. Justement parce que les faits ne sont pas des opinions. Expliquer les faits, ce n'est pas en débattre. C'est éclairer le citoyen pour qu'il forge son opinion et décide librement. C'est ça, le pari de la démocratie. Au fond, la démocratie instaurerait, pour Eugénie Bastier, le primat de l'opinion sur l'information, alors qu'il faudrait justement penser l'inverse, ainsi que le rappelle Magali Regelzeazit. La démocratie, c'est débattre des bonnes orientations, décisions, apprendre à partir des faits reconnus comme communs. L'information correcte doit donc y primer sur l'opinion, comme la Constitution doit toujours primer sur le résultat d'une élection. Depuis quelques années, les courants du complotisme et de la désinformation nous invitent à penser que débattre en démocratie reviendrait précisément à pouvoir librement nier les faits et surtout douter, toujours douter, des consensus scientifiques établis, des chiffres ou de toute forme de vérité admise de manière générale. Douter de manière excessive, au-delà du raisonnable, revient en fait, dans la pensée complotiste, à s'émanciper de toute forme d'autorité, afin de penser véritablement par soi-même, de ne pas être un mouton. Parmi les consensus que l'on pourrait remettre en doute pour les complotistes, le fait que la Terre soit ronde, ou encore le consensus établi par plusieurs méta-analyses sur l'efficacité du vaccin contre le Covid-19 au moment de la pandémie.
En 2020, le documentaire Hold Up prétendait ainsi, dans une démarche citoyenne, rationnelle et probe, examiner les faux-semblants et les contradictions autour du Covid-19, allant jusqu'à remettre en question l'efficacité des vaccins à venir. Ironie du sort, cette prétendue probité intellectuelle, cette prétendue démarche véritablement scientifique consistant à se poser les bonnes questions, à s'interroger, à remettre en doute, dont se réclament les complotistes, les conduit parfois à se prouver à eux-mêmes qu'ils ont tort, comme le montrent ces expériences comiques menées par des platistes sur TikTok, et qui les conduisent à se rendre compte que la Terre est en fait ronde. Le fait même qu'un certain nombre de complotistes sachent s'interroger, douter, produire des documentaires, mener leurs enquêtes et expériences, construire parfois des systèmes, montre que le complotisme ne naît pas de la stupidité ou de la bêtise, comme une analyse trop rapide voudrait le montrer. En fait, le complotisme ne naît sans doute pas d'un déficit de rationalité, de capacité de raisonnement, au contraire, mais plutôt d'une absence de raisonnabilité, de capacité à se montrer raisonnable et à accepter de déléguer une partie de la construction du savoir à des autorités utilisant des méthodes dont la validité a été démontrée, comme l'autorité scientifique. Le consensus scientifique est toujours considéré comme le plus haut degré de preuve d'autorité à l'heure actuelle. Et il est en général fondé sur la correspondance de plusieurs sources scientifiques indépendantes les unes des autres. Pour autant, certains politiciens, certains grands groupes ou parfois certains proches invitent à douter de ces consensus sous prétexte que le doute serait un prérequis indispensable à toute démarche scientifique. Même, il arrive que des scientifiques solitaires, pourtant éloignés de leur domaine de compétence, soient plus soutenus ou davantage pris au sérieux que plusieurs spécialistes en accord sur la question. Ce fut le cas de Didier Raoult, porté au nu pendant toute l'année 2020, tant par les médias que les Français, ou le président de la République lui-même, qui est allé jusqu'à s'entretenir avec lui. Tristement célèbre pour avoir défendu corps et âme l'hydroxychloroquine dans le traitement du Covid, l'étude de Raoult a été récemment désavouée et retirée par son éditeur scientifique. Elle avait pourtant déjà été contestée depuis très longtemps par mains et mains chercheurs pour ses biais évidents, ses données manipulées, et son échantillon minuscule de patients tests. Didier Raoult était comparé régulièrement à Galilée, le célèbre mathématicien italien qui aurait défendu seul face à l'Église le modèle héliocentrique où la Terre tourne autour du Soleil. Il aurait été le seul exemple de probité intellectuelle, d'humilité scientifique, quand finalement c'est bel et bien sa prétention à s'extraire des processus habituels de la science qui a fini par le discréditer. Cette étrange attraction qu'exercent sur nous ces voix solitaires de la vérité qui se dresserait contre la matrice scientifique, contre la société, n'est certes pas étrangère aux scandales sanitaires et aux liens entre science et capitalisme qui ont entaché l'autorité de la science dans l'histoire, nous y reviendrons. Mais je crois que cette attraction a aussi à voir avec la façon dont nous mécomprenons, en tant que société, la démarche scientifique. Faire science, entend-on souvent, c'est douter. Donc si je doute, plutôt que de croire aveuglément en une source extérieure, n'est-ce pas que je suis sur la bonne voie et que je fais, moi aussi, travail de science? Ne faut-il pas toujours se méfier du conformisme, de notre tendance à suivre aveuglément des opinions qui se révéleraient, en fin de compte, fausses? Il est incontestable que le doute, dans nos

couple, nous essayons de changer de contexte pour voir si elle peut évoluer positivement, etc. S'il y a en fait une méthode, un art de douter, le doute est pourtant devenu galvaudé, utilisé à mauvais escient pour douter d'un consensus établi, d'une information vérifiée, voire nous faire douter de nous-mêmes. Car il faut bien le rappeler, lutter contre le conformisme, ce n'est pas haïr le consensus. Ce n'est pas nécessairement parce qu'une opinion est partagée qu'il faut s'en méfier comme de la peste. S'il faut le dire, c'est qu'aujourd'hui le doute est plus que jamais une stratégie de pouvoir et de corruption de la vérité. On a pu dire par exemple que la propagation incessante de fake news par Donald Trump relevait du gaslight, c'est-à-dire d'une manipulation permanente de la population. Il commence par mettre en doute l'autorité de la science, et lorsque plus rien n'est vrai, par définition, tout peut donc le devenir. Lorsque plus aucune affirmation n'a plus de poids qu'une autre, il peut par définition dire n'importe quoi, puisque tout est vrai. Il faudrait donc se demander qui doute de qui, ou qui fait douter de qui, et pourquoi. À qui profite le doute qui s'insinue en nous? Et à quoi doit servir de douter? Dans le cas des crimes contre l'humanité, du génocide commis en Palestine et attesté par désormais quelques historiens et plusieurs ONG dont Amnesty International, l'invitation au doute a été constante. C'était flagrant à la télévision. On invitait plus souvent à remettre en doute la parole d'un ou d'une militante en faveur de la libération de la Palestine, ou d'un journaliste indépendant sur place à Gaza, qu'à interroger la parole d'un représentant du gouvernement israélien. Dans le cadre des violences faites aux femmes, on remet plus aisément en question la parole des victimes de viols, d'agressions sexuelles. Dans son ouvrage « Vivre avec les hommes » sorti très récemment, la philosophe Manon Garcia réfléchit au traitement médiatique et social du procès Pellicot. Si l'expérience atroce de Gisèle Pellicot n'a pas été remise en question, c'est certes parce que le nombre de preuves, vidéos et autres attestant des viols qu'elle a subis rendait les faits absolument incontestables. Mais c'est aussi, écrit Manon Garcia, parce que Gisèle Pellicot bénéficie sans le vouloir de l'image de la bonne victime. Il est beaucoup moins facile de faire porter le soupçon aux yeux de la population sur une septuagénaire blanche sédatée par son mari qu'il le serait de remettre en cause la parole d'une jeune belle femme de 20 ans sexuellement active, victime de viol dans des conditions qui seraient similaires. Ainsi, le procès Pellicot peut être vu comme une condamnation exemplaire dans le cadre des violences sexuelles faites aux femmes, mais il pourrait aussi être vu comme une condamnation relativement exceptionnelle, qui peut-être à elle seule ne révoquera pas la sale habitude que notre société a prise de considérer que les victimes de viol, quand on ne les accuse pas de mentir, l'ont d'une manière ou d'une autre un peu cherché. En d'autres termes, ce que montre l'exemple des violences sexuelles, c'est qu'il faut toujours inscrire le doute dans un contexte particulier, et ne pas en faire une vertu dans l'absolu et en toutes circonstances. Dans cet épisode intitulé « Douter, faire douter, la haine du consensus », j'aimerais réfléchir à ces usages abusifs d'une vertu pourtant bien salvatrice à de nombreux moments de nos vies. Vous écoutez les Va-nu-pieds, et aujourd'hui nous allons parler du doute.

Dans leur ouvrage « Les marchands de doute » publié en 2010, les historiens des sciences Naomi Oresk et Eric Conway montrent comment les intérêts conflictuels du capitalisme, dont l'intérêt premier est le profit, et de la science, dont l'intérêt est a priori la recherche de la vérité, ont, à partir de 1950, conduit de nombreux dirigeants d'industrie à financer des études pilotées par des scientifiques renommés, des programmes de recherche, des think tanks, et même à ouvrir des instituts de recherche. Tout dans l'optique de produire des données susceptibles de remettre en cause ou de questionner des consensus naissants qui les dérangeaient. En 1953, Naomi Oresk et Eric Conway racontent que plusieurs chercheurs issus de l'Institut Sloan Kettering de New York ont publié une étude démontrant que d'étaler du goudron de cigarette sur la peau de souris produisait des cancers. Fait que l'on savait en fait déjà depuis longtemps, mais qui avait été établi par des études sous l'Allemagne nazie. Ce fut une bascule pour l'industrie et pour la pensée capitaliste et libérale dans son ensemble, puisque la science pouvait désormais s'opposer frontalement au profit et à la liberté d'entreprendre, en pointant les risques sanitaires, puis plus tard écologiques, de pratiques industrielles. À partir de là, l'industrie se doterait de moyens d'apparence scientifique pour faire douter de la science. Elle utiliserait la science contre elle-même, en retournant, en resignifiant, en modifiant juste un peu l'une de ses valeurs cardinales, le doute. Par peur des taxes gouvernementales sur le prix du tabac qui ne tarderait pas à tomber pour décourager les consommateurs, l'industrie du tabac lança une offensive de mauvaise science de grande ampleur. Un comité scientifique monté par l'industrie peu après 1953, le Comité de l'industrie du tabac pour la recherche, avait pour objectif principal de contester, de faire douter, de toute étude démontrant une corrélation significative entre tabagisme et cancer du poumon. Ce comité mena des enquêtes d'opinion pour savoir comment convaincre les consommateurs et les médecins de l'absence de tout danger. Il s'appuya sur l'absence d'une causalité nécessaire entre tabagisme et cancer du poumon pour poser toutes les questions susceptibles de faire croire que le tabac n'était pas nocif. Si tous les fumeurs ne développent pas de cancer du poumon, n'est-ce pas là la preuve que les études sont insuffisantes, par exemple? Il demanda systématiquement aux journaux et aux radios des arbitrages équilibrés sur la question, ce qui revenait en fait à accorder le même poids et la même écoute à des études qui ne faisaient finalement que poser des questions auxquelles on avait déjà répondu, qu'à des études expérimentales chiffrées. À la fin des années 1970, la compagnie de tabac R.J. Reynolds a embauché Frederick Seitz, un physicien reconnu sur le point de partir à la retraite, en tant qu'expert chargé de piloter une série d'études dont l'une devait remettre en question les effets du tabac sur le poumon. Seitz, sur la fin de sa carrière, souffrait d'un isolement croissant au sein de la communauté scientifique en raison de positions de plus en plus controversées, quand bien même il fut un temps reconnu pour ses travaux. Pro-tabac, anticommuniste, climato-sceptique, il est devenu de plus en plus partisan à mesure que le temps a passé, d'autant qu'il sortait complètement de son domaine originel de compétences, puisqu'il était à l'origine physicien et non biologiste ou écologue. Toute ressemblance avec un profil comme celui de Didier Raoult, lui aussi chercheur vieillissant et isolé de la communauté scientifique depuis longtemps, est bien entendu purement fortuite. Les engagements controversés de Seitz l'ont conduit à se rapprocher entre autres de l'Institut Marshall dans les années 80. L'Institut Marshall, un célèbre think tank conservateur, a l'origine été fondé pour soutenir le colossal programme de défense spatiale anticommuniste et un peu zinzin du président américain Ronald Reagan. Il est ensuite rapidement devenu, après la chute de l'URSS, l'un des plus farouches fers de lance du climato-scepticisme aux États-Unis et a contribué, entre autres, à discréditer la cause climatique auprès de l'opinion publique américaine. Ces quelques scientifiques corrompus et financés par des industries mortifères comme Seitz ont réussi à eux seuls l'exploit de faire reculer l'opinion publique sur beaucoup de fronts sanitaires et environnementaux. En sourçant de manière historique et systématique ce scandale, le livre Les marchands de doute est devenu immédiatement un grand classique de l'histoire des sciences et a eu un retentissement public très important pour un ouvrage du genre. Il a été publié en 2010, mais encore aujourd'hui, ses constats restent parfaitement fonctionnels et même la situation a empiré à certains égards. D'une part, en amenant à jeter le doute sur l'autorité scientifique et en suscitant la controverse plutôt que de viser le consensus, certains grands industriels ont fait monter leur relativisme, la croyance que toutes les opinions ont la même valeur, le scepticisme, la croyance que la vérité au fond n'existe pas, et le complotisme, qui allie à la fois le scepticisme et la croyance en des entités secrètes et impénétrables qui dirigeraient le monde. On peut donc parler d'une véritable crise de l'autorité du savoir dans nos sociétés, et ce type de scandale est en partie à blâmer.
D'autre part, à cette stratégie qui consiste à jeter le doute sur ses adversaires, les industries controversées ont adjoint une autre stratégie qui consiste au contraire à faire taire le doute dès lors qu'il pourrait conduire à se montrer trop précautionneux, trop frileux quant à certaines avancées technologiques. Ainsi, à une certaine époque, alors que nous manquions d'études sur l'impact sanitaire des OGM, ce n'est plus le cas aujourd'hui, les industriels ont choisi d'étouffer toute suspicion, tout doute, tout principe de précaution. Le principe de précaution est une disposition définie lors du sommet environnemental de Rio en 1992. Il stipule précisément qu'en l'absence de connaissances suffisantes sur la dangerosité d'une activité humaine sur la santé ou sur l'environnement, il convient quand même de ne pas faire courir de risques à l'humanité et à ne pas poursuivre la dite activité. Ce principe est donc, on le sait, ignoré constamment par un certain nombre de grands groupes qui commercialiseront toujours un produit tant qu'il n'est pas prouvé par un tiers de manière irréfutable qu'il est dangereux. Autrement dit, certaines grandes industries ont semé et sèment encore le doute sur les pratiques scientifiques de leurs adversaires, mais le font taire lorsqu'il s'agit de faire douter de la qualité de leur production. En matière de doute, donc, force est de constater aujourd'hui que les lobbies les plus puissants sont en capacité de distribuer les bons points. Doutez donc des victimes, disent-ils, mais ne doutez jamais de nous. En tant qu'intervenant formé en philosophie, le constat dressé par des ouvrages comme Les Marchands de doute ne peut que me glacer. Comment en est-on arrivé là ? Comment le doute, vertu cardinale, peut-être vertu la plus fondamentale de la philosophie et du savoir depuis ses origines, a pu être dévoyé à ce point et retourné à la fois contre les citoyens, contre la vérité et contre les personnes les plus vulnérables ? Pour réfléchir à cette question, il convient de retracer quelques jalons de l'histoire du doute en philosophie. Douter vient du latin dubitare, qui est lui-même composé de duo, de, et probablement de habitare, qui signifie se tenir quelque part. Littéralement, douter, c'est se tenir en deux endroits, c'est hésiter entre deux options. On considère que la différence fondamentale entre l'hésitation et le doute tient à l'intensité et à la direction, la finalité, de l'affect. L'hésitation est passagère et considère les deux options comme également valables, ce qui rend certes le choix difficile, mais ne lui retire pas son sens. Le doute est plus négatif et durable. Les deux options sont plutôt vues comme également faillibles, au point où l'on peut demeurer dans le doute et finir par renoncer au choix et consentir au statu quo, à contre-cœur. Le doute peut affecter notre résolution. C'est d'ailleurs souvent comme ça que l'histoire de la philosophie a compris de manière péjorative le pyrrhonisme. Le pyrrhonisme, du nom du philosophe antique Pyrrhon, est un courant sceptique d'origine antique qui affirme que, pour tout argument sur la nature des choses, il existe une affirmation contraire au moins aussi convaincante. Le but de ce scepticisme est de parvenir en théorie à l'époké, la suspension du jugement, et en pratique à l'ataraxie, l'absence de trouble. En effet, en reconnaissant le caractère équivalent de chaque affirmation et de son contraire, on cesse de s'attacher aux idées et l'on parvient ainsi à un état de tranquillité, de détachement vis-à-vis du changement et de la réalité. Par la suite, en son sens moderne, pyrrhonisme s'est mis à désigner une attitude philosophique défaitiste qui abandonne l'entreprise même de la science. De manière schématique, en histoire de la philosophie, on considère que c'est René Descartes qui a véritablement donné au doute son sens moderne en critiquant sévèrement le doute antique, le pyrrhonisme. Pour Descartes, Pyrrhon considère le doute comme une fin en soi, nous laissant ainsi dans le désespoir de ne rien pouvoir véritablement connaître. Ce doute est souvent qualifié d'hyperbolique. A l'inverse, le doute défendu par Descartes, le doute en son sens moderne, est un doute dit scientifique, méthodique. Dans son discours de la méthode, Descartes écrit que la première règle de la méthode en science est de ne tenir pour vrai que ce que l'esprit pourra clairement et distinctement décrire. Autrement, tout le reste peut être remis en doute tant qu'il n'a pas été testé, fondé par la raison. Pour refonder l'édifice de la science, Descartes part de la vérité la plus fondamentale, celle de sa propre existence en tant qu'être pensant, le fameux « je pense, donc je suis ». Le doute est donc une voie d'accès pour trouver des certitudes, des savoirs qui lui résistent. Il est donc fondateur et non plus destructeur. Si aujourd'hui cela peut nous paraître un peu galvaudé, c'est pourtant bien ce moment qui inaugure en un sens la série des philosophes qui continueront, après Descartes, de questionner notre manière de connaître le monde. Après lui, en effet, beaucoup de philosophes vont tenter de reconstruire une nature humaine,
universelle et intemporelle, sous la couche de culture, de préjugés et d'histoire accumulés dans les sociétés humaines. Les hypothèses, très à la mode à l'époque, de la nature humaine et en philosophie politique d'état de nature, permettent de remettre en doute ce qu'on croit être dans la nature de l'homme, par essence, pour le questionner et ainsi refonder nos systèmes de pensée et nos systèmes politiques sur des bases plus certaines. Par exemple, dans son œuvre, le philosophe écossais David Hume se présente à la fois comme un sceptique et comme un refondateur de la connaissance humaine sur des bases moins nébuleuses que la religion et la métaphysique. Sa méthode pour repenser la science et l'environnement social et moral des hommes repose sur une base simple, revenir à l'expérience sensible, afin d'examiner si une idée a un fondement empirique dans notre expérience, ou si au contraire, elle n'en a pas. Dans son enquête sur l'entendement humain, Hume questionne sur la base de cette méthode nos idées, dont l'idée dite de causalité, c'est-à-dire la croyance selon laquelle si un phénomène en suit toujours un autre, alors celui-ci est causé par celui-là. Cette idée, nous dit Hume, fonctionne en pratique, mais n'est pas fondée en théorie. Nous ne pouvons pas prouver que cette connexion entre deux événements est nécessaire, c'est-à-dire qu'elle aura toujours lieu. Pour résumer cette idée, Hume écrit cette phrase restée très célèbre « Nous ne pouvons pas nous assurer que le soleil se lèvera demain ». C'est-à-dire que nous n'avons aucune manière de prouver qu'une observation répétée, comme le fait que le soleil se lève le matin, se répétera toujours. Ce problème, nommé problème de l'induction, du nom du type de raisonnement, est toujours valable dans la science d'aujourd'hui. Toute loi scientifique pourrait toujours être en droit contredite par des faits. En fait, si le doute est toujours une méthode en science aujourd'hui, il a fallu légèrement revoir le niveau d'exigence à la baisse par rapport à Descartes. Le doute ne vise plus à vérifier de manière absolue des affirmations, des faits, à parvenir à des certitudes, mais seulement à tester ces affirmations pour voir si elles résistent suffisamment. Plus une affirmation résiste longtemps au doute, et plus elle est solide. Elle n'est pas certaine, elle est simplement vraie, tant qu'elle n'a pas été démontrée comme fausse. Ce principe, qui fait du doute la méthode pour tester la résistance d'un énoncé scientifique, a un nom, la falsifiabilité. Ce principe a été énoncé par le philosophe des sciences Karl Popper dans les années 60. Popper a bien retenu l'idée de Hume selon laquelle on ne peut pas vraiment prouver, vérifier une loi physique de manière absolue. Selon lui, ce qui distingue la science des autres domaines de la pensée humaine, c'est précisément sa capacité à tester sans relâche ses affirmations par des expériences qui cherchent à les contredire. Ce qui distingue une affirmation scientifique d'une affirmation non scientifique selon Popper, c'est le fait qu'elle puisse être remise en doute, être contredite par une expérience contrôlée. A l'inverse, si j'affirme que nous sommes contrôlés par une race d'aliens invisibles qui tourne autour de notre planète, cette affirmation n'est nullement scientifique, puisqu'elle est absolument irréfutable. Elle ne peut pas être testée, mise à l'épreuve et éventuellement réfutée. De même, les affirmations en psychanalyse, aussi utile puisse la psychanalyse être pour certaines personnes, ne peuvent pas être mises à l'épreuve. Le doute scientifique a donc chez Popper un sens bien précis. Il doit prendre la forme d'un protocole expérimental qui vient tester l'affirmation. Plus une affirmation résiste au doute, et plus elle est considérée comme vraie, c'est-à-dire comme n'ayant pas été démontrée comme étant fausse. La force d'une affirmation scientifique réside non pas dans le fait qu'elle serait une certitude irréfutable, mais dans le fait précisément qu'elle puisse être réfutée, mais ne l'est toujours pas. On peut dire qu'il s'agit dès lors en science de placer une affirmation hors de tout doute raisonnable, comme lorsque, lors d'un procès, on cherche à démontrer la culpabilité d'un accusé hors de tout doute raisonnable. La pensée de Popper, en plus de faire du doute une vertu scientifique, se place dans une vision libérale et démocratique de la société, qu'il nomme « société ouverte ». Dans un ouvrage intitulé « La société ouverte et ses ennemis », publié en 1945, Popper fait une analogie entre la science ouverte, c'est-à-dire le fait que les données, les études et les faits scientifiques doivent être accessibles à tous et à toutes afin de pouvoir être mis à l'épreuve par plusieurs sources indépendantes, et la démocratie, où les opinions des individus s'affûtent dans un débat public ouvert, et où les gouvernements, s'ils se montrent inefficaces et corrompus, doivent pouvoir être réfutés et même révoqués sans autre forme de procès. Popper s'oppose ainsi à une vision de la société où une élite sachante, autoritaire et pétrie de certitudes, gouverne. A l'inverse, la société ouverte est une société du doute et du questionnement, de l'enquête scientifique et politique. On peut voir la politique ainsi comme un test.
Lorsqu'une politique ne fonctionne pas, plutôt que de s'acharner, il faut changer de méthode, tester autre chose. C'est donc une vision expérimentale de la société sur le modèle de la science. Ce modèle de Popper me semble convaincant à certains égards, mais il ne prend pas suffisamment en compte les relations de pouvoir et de domination qui existent déjà dans la société et qui font que toute parole n'a pas d'entrée de jeu le même poids, ni dans le jeu scientifique où, nous l'avons vu, des industries peuvent parfois payer des poignées de scientifiques pour lutter contre un consensus établi, mais surtout pas dans le jeu médiatique où chaque acteur ne jouit pas du tout du même temps de parole ni de la même crédibilité. Même dans nos vies de tous les jours, certaines personnes bénéficient soit d'un effet de halo, soit d'un privilège, ce qui nous fait tendre à les écouter davantage. Le parti pris de la démocratie, que toute parole puisse être entendue et réfutée, peut fonctionner à partir du moment où 1. Le poids de la parole de chacun est équivalent, 2. Le doute qui s'exprime est bien une procédure de test, basée soit sur des statistiques, soit des faits, soit des arguments, soit des exemples, soit des questions auxquelles on n'a pas encore répondu. 3. Ce qui est remis en question ne sont pas des faits déjà établis de manière suffisante, le réchauffement climatique par exemple, mais des orientations politiques, des valeurs, des projets, des théories encore peu solides. Le principe de réfutabilité de Popper appliqué à la science et à nos sociétés est très séduisant, mais il rencontre une limite, à savoir qu'en science et dans la vie de manière générale, nous évoluons sur des bases que nous tenons pour vraies, certaines, et que nous ne passons pas notre temps à réfuter. Un critique de Popper, le philosophe Thomas Kuhn, parle lui de science normale, pour souligner le fait que la science se construit aussi à l'intérieur de paradigmes, de modèles établis, et que, sauf révolution scientifique majeure, elle ne discute généralement pas. Ainsi, le modèle mécanique physique attribué à Newton n'a pas, à proprement parler, été discuté tant que la mécanique dite quantique n'a pas été découverte. Il a certes été corrigé, amendé, perfectionné, mais certains de ses principes fondamentaux, comme la gravitation universelle, ont a priori été sauvegardés jusqu'aux découvertes d'Einstein sur la relativité. Autrement dit, en science comme en démocratie, il existe un socle commun sur lequel on travaille, une ceinture de faits sur lesquels construire des discussions. Dès lors, il existe peut-être des choses desquelles il n'est pas raisonnable de douter. Dans un livre écrit sur la fin de sa vie et intitulé « De la certitude », le philosophe Ludwig Wittgenstein écrivait avec humour qu'il est certain que les chats ne poussent pas sur les arbres, bien qu'on ne puisse pas totalement rendre raison du fait que nous en soyons certains. Dans ce livre, il cherche à montrer que nous évoluons toujours avec un certain arrière-plan mental constitué de certitudes, en particulier de certitudes pratiques, qui ne sont jamais ni verbalisées, ni discutées, jamais remises en doute. Ces certitudes ne sont pas des vraies certitudes, elles ne sont pas exactement rationnelles, au sens où nous peinerions à en rendre raison ou à les prouver. Mais il serait dès lors déraisonnable de les remettre en question. Il serait déraisonnable, par exemple, de penser que les chats poussent sur les arbres. Le doute est donc pour Wittgenstein une attitude avant tout morale, qui peut prendre, comme toute attitude morale, une tournure profondément déraisonnable. Il faut donc parfois, nous dit-il, douter du doute lui-même. Ne pas absolutiser cette vertu, mais toujours la voir en contexte, vérifier qu'elle se fonde sur quelque chose, qu'elle n'est pas une manière de faire taire ou de discréditer quelqu'un, ou de questionner des faits que personne ne questionnerait en temps normal. Or aujourd'hui, comme nous l'évoquions en introduction, le doute est devenu dans certaines sphères publiques et privées à la fois déraisonnable, au sens où il n'est pas fondé, et dominateur, au sens où il sert à discréditer, à remettre en question la parole soit de personnes vulnérabilisées, comme les femmes victimes de violences, soit de scientifiques portant des faits qui contreviennent aux ambitions du capitalisme. Un terme est devenu au cours des 20 dernières années populaire pour nommer ce phénomène de mise en doute de la parole de certains groupes, soit pour les marginaliser, soit pour les discréditer, celui de gaslight ou gaslighting.

Ce terme a été nommé « mot de l'année » en 2022 par le dictionnaire états-unien Merriam-Webster, qui en donne deux définitions. D'abord, le gaslight, c'est une manipulation psychologique sur le long terme d'une personne où il s'agit de lui faire douter de ses propres perceptions, de sa réalité, de ses proches, d'elle-même, au point où elle finira par croire qu'elle est folle. Ce sens, qui est le sens premier du terme, vient d'une pièce de théâtre, puis d'un film, où un homme fait croire à sa femme qu'elle est folle afin de l'enfermer chez eux définitivement et de jouir seul de son héritage. Parmi les manipulations insidieuses qu'il fait subir à sa femme, l'une est basée sur la lumière des lampes à gaz. Le mari ne cesse de baisser progressivement le niveau de gaz dans leur maison, et lorsque sa femme se plaint du fait que la luminosité des lampes à gaz baisse en conséquence, il lui répond que c'est un effet de son imagination, qu'elle est en train de perdre la tête. Le deuxième sens de gaslight, plus général, désigne par extension le fait de chercher à tromper quelqu'un dans son intérêt personnel. Dans la définition du Merriam-Webster, le gaslighting est présenté comme une pratique qui couvre à la fois le champ personnel et le champ politique public. Dans chaque cas, il s'agit d'installer un climat durable de suspicion, de désinformation, de deepfake, dans l'objectif que les individus perdent complètement confiance en tout, soit dans un scepticisme généralisé vis-à-vis du monde. J'aime bien l'analogie avec la lampe à gaz, dans la mesure où lorsque l'appareillage des maisons tournait encore au gaz de ville riche en carbone, nombre de personnes qui en étaient intoxiquées à force d'en respirer finissaient par développer des hallucinations. De la même façon, en installant un climat où tout ce en quoi l'on croyait habituellement, l'autorité scientifique au premier chef, mais aussi l'autorité de l'école, l'autorité politique, est en permanence remis en question, on finit par douter de notre propre perception du réel, des autres et de tout ce qui compose notre quotidien. Or, ce doute paralyse notre action, notre capacité à nous mettre en mouvement, notre faculté de prise de décision. Il nous met en quelque sorte en état de sidération, d'inactivité. Faire trop douter quelqu'un, c'est lui enlever sa capacité à être mu par des croyances, c'est lui dénier son droit à agir dans le monde. Le doute, dans les mains de ceux qui ne veulent pas partager le pouvoir, est une arme redoutable. Dans son ouvrage intitulé « Gaslighting » ou « L'art de faire taire les femmes », publié en 2023, Hélène Frappa repart de cette définition du Merriam-Webster et l'applique aux relations entre les hommes et les femmes. Elle explique que, puisque structurellement, les femmes dépendent plus souvent du foyer que les hommes, ces derniers sont plus susceptibles de pouvoir les éloigner du monde, les marginaliser, les enfermer, et ainsi plus susceptibles de manipuler leur vision de la réalité. Bien sûr, les femmes peuvent aussi manipuler, mais les conditions sociales dans lesquelles nous sommes, où les hommes occupent encore davantage la place publique que les femmes, placent les hommes en capacité de reconstruire la vision du monde des femmes à leur guise. Parce que les hommes jouissent socialement d'une plus grande crédibilité que les femmes, ils peuvent plus facilement nier leur réalité. Je cite Hélène Frappa. Une personne gaslightée adhère d'autant plus facilement à un mensonge, y compris à la négation d'une vérité factuelle, quand sa propre crédibilité a été précédemment entamée. Or, l'histoire de la perte de la crédibilité, c'est l'histoire collective des femmes, telle que la figure mythologique de Cassandre l'incarne. Fin de citation. Cassandre, figure mythologique capable de voir l'avenir, mais qui a été condamnée à n'être jamais crue par le dieu Apollon, incarne la négation même de la vérité et du langage. Sa parole n'a plus aucun sens, même pour sa famille. Hélène Frappa va donc encore plus loin que je ne l'ai été jusqu'ici. Le gaslighting généralisé dans notre société, qui touche particulièrement les personnes déjà vulnérabilisées, dont la crédibilité est faible, n'est pas seulement la disparition de faits communs, de consensus sur lesquels on pourrait s'entendre, mais également la disparition du langage lui-même. Lorsque Trump censure des mots, il empêche la construction d'un sens commun sur lequel repose le dialogue social et donc la démocratie. Je cite encore Hélène Frappa, « Sans un sens partageable, impliquant une conversation démocratique où les interlocuteurs se mettent d'accord sur la signification des mots, le simulacre de conversation politique entre dirigeants politiques et citoyens aboutit à plonger ces derniers dans les affres du doute. À force de mentir, de dire une chose et de faire son contraire, c'est la confiance dans le langage lui-même qui disparaît. En témoignent des expressions comme « c'est des paroles en l'air » ou « c'est un jeu de langage » souvent appliqué aux politiciens. Si aujourd'hui le doute est plus que jamais un instrument de domination, c'est donc que notre contexte invite, selon moi, à un renouveau de la confiance dans les autorités scientifiques.
Et je ne parle pas ici que de la physique, la biologie ou les sciences environnementales, mais encore l'autorité des sciences sociales et des sciences humaines. Le débat démocratique ne peut pas passer par la négation ni des données, ni des faits, ni des arguments sourcés. Le débat démocratique n'a jamais consisté à dire que toutes les opinions avaient la même valeur. Au contraire, il sert à ce que les opinions les plus informées, les plus nuancées et les plus véridiques l'emportent. Il existe donc des limites au doute, et il faut se garder de ce doute dangereux, de ce scepticisme qui nous invite à croire qu'au fond, tout discours a bien la même valeur. Dans son enquête sur l'entendement humain que nous avons déjà cité, Hume défend ce qu'il appelle un scepticisme mitigé. Au fond, c'est vrai, on pourra toujours douter des vérités établies par la science. On croit toujours en la régularité de lois, qui feront que si je jette une balle par terre, elle tombera, et que si nous continuons à émettre autant de CO2, la planète se réchauffera. Et nous n'avons, au fond, effectivement, aucune manière de prouver de manière définitive que ces lois perdureront toujours. Mais Hume considère que ce doute, une fois intégré, n'empêche pas de continuer la pratique de la science, ni de continuer à vivre. Nous n'avons peut-être jamais de certitude absolue, mais nous avons des raisons suffisantes de croire. Faire cesser le doute lorsqu'il est déraisonnable est donc également un choix. Faire confiance en une autorité ou aux autres également. Douter de nous-mêmes est une pratique saine, c'est vrai. Interroger par exemple la façon dont nous nous présentons aux autres, les comportements que nous avons hérités de nos parents ou de notre environnement social est sain. Mais parfois, tout en ayant conscience du caractère construit, arbitraire ou douteux de certains fondements de nos choix, on peut tout de même faire ses choix et les assumer. On peut choisir par exemple de représenter, de performer certains traits de la féminité ou certains traits de la masculinité, même lorsqu'ils sont hérités, construits, et ce parce qu'on estime que faire ce choix nous fait du bien et ne porte pas préjudice aux autres. Faire un choix éclairé, c'est l'avoir mis en balance avec d'autres possibles, peut-être aussi convaincant, mais c'est quand même faire un choix. Doutons donc volontiers, mais réfléchissons toujours à la finalité de ce doute, à qui nous invite à douter et à pourquoi il faudrait douter. Ne doutons pas simplement pour rester enlisés dans la certitude, et lorsque faire douter est un instrument utilisé par un pouvoir arbitraire et tyrannique, au contraire, ne doutons plus et affirmons-nous à ces noms, mobilisons-nous. S'il faut que la honte change de camp, il faut aussi, je pense, que le doute change de camp. Si l'épisode d'aujourd'hui vous a plu, je vous invite à le repartager à vos proches ou sur les réseaux sociaux et à suivre la page Instagram @lesvanupieds. C'était Ben pour les Vanupieds et je vous salue.

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0: Bonsoir, chers auditeuristes de Radio Aioli, c'est les Flamants Rouges qui sont de retour pour un deuxième plateau, mais une troisième émission qui avait été tournée lors d'une manifestation sur la RN 113, une émission de témoignages récoltés autour du mouvement social. Aujourd'hui, nous nous retrouvons avec de nouveaux invités. L'équipe des Flamants Rouges accueille aujourd'hui les usagers en colère de la médiathèque d'Arles.
1: Donc aujourd'hui, nous allons, pendant cette émission, faire un état des lieux des services publics à Arles, en se concentrant notamment sur la médiathèque avec ses fameux usagers et usagères. Mais tout d'abord, on va faire une petite actualité des luttes sur le territoire arlésien. Et pour ça, on va accueillir Camille.
2: Eh bien, salut à tout le monde. Alors, petite actu des luttes rapidement. Ce qu'on peut peut-être se dire, c'est que lors de la première émission, le premier plateau radio qu'on avait fait tous et toutes ensemble, on était, je crois, début avril. On avait évoqué, du coup, l'actualité brûlante du mouvement social qui s'était déroulé depuis janvier. Donc, de janvier à avril. Et en gros, voilà, ce qu'on peut se retenir, c'était mobilisation historique sur les piquets de grève, mobilisation historique dans les manifestations, 12 manifestations à l'appel de l'intersyndicale avec plus d'un million de manifestants et manifestantes à chaque fois. Donc bon, voilà, c'était un niveau de mobilisation inédit. Et sur le territoire arlésien, pour se le rappeler rapidement, il y a eu énormément de choses qui ont été faites à l'initiative de l'intersyndicale, mais aussi en complément par un comité interprofessionnel, étudiants, étudiantes, etc., qui s'était regroupé, qui s'était constitué pendant les manifestations d'ailleurs, et qui avait mené de nombreuses actions, et notamment, je crois qu'il y avait eu 5 blocages de la RN 113, qui est l'option de route qui relie l'autoroute de l'Italie à l'Espagne, qui est un lieu logistique décisif pour, voilà, pour les, en tout cas pour bloquer les flux logistiques. Et après, on peut dire peut-être qu'il y a eu un petit moment de flottement ou de peut-être de découragement, je ne sais pas, du mouvement social après l'adoption de la loi, parce que bah, effectivement, malgré tout, toute l'inventivité syndicale, hors syndicale, etc., qui a eu lieu, la loi a été adoptée, le Conseil constitutionnel, comme prévu, n'a rien fait pour casser la loi. Et du coup, ce que ça a produit, c'est qu'il y a eu un petit moment de désespoir, mais est arrivé notre Messie, Emmanuel Macron, bien sûr, l'autocrate en chef, qui a fait ce coup de génie de venir parler à la télévision sur TF1 à 20h le 17 avril. Et là, du coup, à Arles comme ailleurs, on a eu droit à une riposte populaire de type casserole en lutte et collective, dont je crois on a un petit son

0: entendu la riposte arlésienne au génie du mal qui donc s'est amusé à parler, mais on a malheureusement pas bien entendu le discours, mais quand même sur BFM télé et tous les médias on a eu le petit résumé de ce qu'il a dit, et il nous a annoncé une excellente nouvelle, les 100 jours d'apaisement qui nous mèneraient du coup jusqu'au 14 juillet. Voilà, donc là vraiment on a un acteur brillant qui nous pousse vraiment à l'action. Et donc, pour répondre à ça, le mouvement social, du coup, a fait une contre-proposition qui est en cours depuis, qui s'appelle les 100 jours d'Usbel ou l'interville d'Usbel, qui nous anime depuis. Et donc, ça fait 4 semaines que, dans la France entière, chaque sortie de secrétaire d'État, de ministre, est rendue impossible, inopérante, grâce à l'action de gentils et gentilles manifestants et manifestantes qui sortent leur dispositif sonore portatif en forme de casserole ou tout type d'objets bruyants pour venir perturber et refuser la discussion avec ces gens avec lesquels on ne discute plus. Ça, c'est aussi vachement intéressant parce que ça dit aussi que le mouvement il se radicalise d'une certaine manière et on n'est plus en attente de discussion ou de quoi que ce soit, de concertation. On ne croit plus du tout ce type de mots-là. Et donc, parmi les acteurs et actrices du mouvement social arlésien, il y a eu des personnes qui se sont rendues notamment sur la manifestation, alors non pas de Ganges, mais lorsque Emmanuel Macron s'est rendu à Ganges, il a fait tout un parcours de Lunel, Montpellier, etc. Et donc on a des copains et des copines qui ont rejoint la manifestation à Lunel, qui du coup ont empêché le passage d'Emmanuel Macron à Lunel. Tout le monde a vu les images de ce qui s'est passé à Ganges avec l'interdiction des casseroles par la préfecture, donc qui tombe dans le ridicule et l'odieux dénoncé par toutes les instances aussi prestigieuses que l'ONU, la Ligue des droits de l'homme, etc., qui pointent du doigt justement le glissement autoritaire, la bascule du régime macroniste vers un truc illibéral. Voilà, on n'a plus rien à envier à Orban ou à d'autres personnages de ce genre à la tête de l'État. Et du coup, sur le territoire arlésien, il s'est passé plein de choses, mais pour faire un peu court, on peut dire que là, globalement, il y a eu, par exemple, récemment, le lundi 8 mai, ça passe en dessous des radars médiatiques, mais ça permet aussi de montrer que le mouvement social, il est toujours actif, très motivé et réparti sur tout le territoire. Le lundi 8 mai, jour de retour d'un long week-end de vacances, il y a une cinquantaine de joyeux et joyeuses lurons et luronnes qui se sont retrouvés au péage d'autoroute d'Arles pour aller libérer le péage qui est privatisé depuis 2006 par Vinci. L'État a privatisé les péages d'autoroute au bénéfice de Vinci, Eiffage et Escota, qui ont encaissé des milliards d'euros depuis. Et du coup, l'opération péage ouvert a permis de faire une opération bénéfique pour les gens qui y passaient, parce que par exemple, économiser un trajet Toulouse-Arles, c'est économiser 32,70 €, donc c'est conséquent. Donc les familles, les gens, tous les gens qui passaient, ils étaient très heureux de ça. Et ça nous a permis aussi de peut-être pointer du doigt au niveau monétaire quelque chose, au niveau économique, le fait que par exemple depuis 2006 la privatisation des autoroutes jusqu'en 2030 rapporte 33 milliards de bénéfices aux actionnaires de Vinci, Escota et comme je l'ai dit et Eiffage, les trois sociétés d'autoroutes qui en ont bénéficié. 33 milliards, c'est par exemple trois fois le fameux pseudo déficit des retraites. Qui est largement contesté et qui est largement un mensonge, mais si on adopte même les arguments du gouvernement, trois fois le déficit des retraites qui est à peu près de 11 milliards d'euros à l'horizon 2030, ils annoncent ça, et donc en fait on va tous et toutes travailler 2 ans de plus pour combler un déficit de 11 milliards d'euros, et quand on sait qu'en même temps, par exemple, la privatisation des autoroutes a rapporté 33 milliards aux actionnaires. Donc du coup, tout ça pour dire que évidemment c'est toujours la même chose, on est toujours dans des choix budgétaires et des choix politiques partout, et donc du coup on continue à lutter partout où on peut contre Vinci, contre les rapaces qui nous polluent la vie, et on invite bien sûr avant le 14 juillet, parce qu'on aimerait vraiment qu'il y ait, elle vienne avant le 14 juillet, tous les ministres et les secrétaires d'État à nous rejoindre à Arles, à venir, parce qu'on ne voudrait pas rater le fameux interville d'Usbel, parce que nous je peux vous dire qu'on va se placer là et on aura beaucoup de points à gagner, voilà, annulation de rencontre, mais on on vous réserve des surprises. Donc, on attend la ministre de la Culture, notamment pour les rencontres d'art, peut-être. Mais voilà, n'hésitez pas, même Gérald Darmanin, n'importe qui, on est prêt, on vous accueille quand vous voulez. Et je peux aussi citer, pour terminer, et en même temps, ça me permettra de passer la parole, parmi les multiples actions qui passent sous les radars médiatiques, mais qui ont lieu dans la richesse du mouvement arlésien, une action magnifique et flamboyante de collage contre le tout nouveau festival de dessin à Arles.
1: Oui, en effet, pour continuer sur le thème de la culture, le 22 avril dernier s'est lancé le Festival du dessin. Et un communiqué a été publié le 5 mai sur le site documentation.art, qui est un média participatif luttant contre le discours conservateur et hégémonique qui régit l'art et le milieu de l'art aujourd'hui. On va vous faire une petite lecture de ce communiqué pour en comprendre un peu mieux le collage qui a été fait contre le Festival du dessin à Arles.
2: Le Festival du dessin, ça craint et ça sert à rien. Alors que la majorité des Français et Françaises s'opposent toujours à la réforme des retraites et approuvent la mobilisation actuelle, que la police mutile et tue en toute impunité, que Macron nous méprise deux jours et deux nuits, que la ministre de la Culture ne trouve rien d'autre à faire que d'assister à un concert privé de Jay-Z à la Fondation Vuitton en pleine mobilisation des travailleuses de l'art, personnel de musée et étudiantes en école d'art, à Arles s'ouvre le Festival du dessin. C'est Vera Michalski, sœur de Maya Hoffman, qui en est à l'initiative. À la liste des nombreux événements culturels que connaît la ville d'Arles s'ajoute désormais le Festival du dessin. Dans une ville qui connaît des écarts socio-économiques monumentaux entre les héritières pharmaceutiques Hoffman et les habitantes des quartiers d'Arles, et qui exclut progressivement les classes populaires du centre-ville, n'est-il pas l'heure d'exprimer publiquement notre refus de voir un énième festival polluer nos vies et nos villes, et d'appeler à un boycott massif de ce festival ? Pour exprimer notre refus de voir les services publics s'amoindrir à cause de la Macronie, mais aussi à cause de nos élus locaux qui ne font rien pour que ça change. Parce qu'on en a marre que les mots art et culture servent des manifestations qui s'adressent à un entre-soi bourgeois cis blanc, valide, patriarcal et raciste. Nous ne voulons pas du Festival du dessin à Arles, présidé par des personnes qui n'y habitent pas, sinon enclavées dans une villa avec piscine dans le centre antique. Nous ne voulons pas de ces gens qui ne connaissent rien aux enjeux de cette ville, qui crèvent d'être gentrifiés et airbnbisés. Tout comme nous ne voulons plus des propositions greenwashées, queerwashées des fondations Luma, Van Gogh et d'Actes Sud. Si vous voulez faire du bien aux vivants, quittez Arles, quittez l'art, on occupera vos temples mortuaires pour en faire des lieux d'assemblée générale, de rencontres et de solidarité concrètes. Pas des choses éphémères vides de sens pour servir vos intérêts personnels et vos fortunes délirantes. Le Festival du dessin s'inscrit dans cette longue tradition de la gentrification des biens et des esprits, attirer toujours plus de financiers et d'investisseurs à Arles afin qu'elles deviennent leur ville musée marchandise, créer des choses dont personne n'a besoin et faire croire que ces choses sont essentielles. Ce qui est essentiel aujourd'hui, c'est de vous rappeler qu'on est là et qu'on sera encore là, des Arlésiens et Arlésiennes.
1: Voilà la lecture du communiqué publié et repartagé par le site documentation.art. À la suite de ça, on a un autre appel d'une Arlésienne assez en colère qui veut nous parler du spectacle d'Hector Obalk qui a eu justement dans ce cadre de festival de dessin et qui s'intitule « Toute l'histoire de la peinture en moins de deux heures ». Il avait lieu le dimanche 7 mai dernier au Théâtre d'Arles. Donc voilà, on va laisser la parole à cette Madeleine Pathé qui nous a envoyé son avis sur ce spectacle.
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0: Après s'être retrouvés dans la même salle de théâtre que notre Vera Michalski adorée et de notre très chère mère Patrick, Madeleine Pathé a assisté au spectacle d'Hector Obalk, promettant de balayer toute l'histoire de la peinture en 2 heures seulement. Le spectacle, organisé dans le cadre du Festival de dessin, consiste à déclamer pendant 2 heures devant une foule d'ancêtres hilares devant ses blagues racistes, sexistes et homophobes, tout son savoir d'érudit et d'intellectuel sur toute l'histoire de la peinture. C'est-à-dire de la Renaissance, car avant ce n'est pas vraiment de la peinture, et jusqu'à l'art du XXe, parcouru en 30 secondes, car, nous comprenons bien, c'est bien mieux la grande et belle peinture Renaissance et maniériste. Puis, toute l'histoire de la peinture, ce n'est qu'en Occident, évidemment. Car c'est sûr, pour Hector, la peinture, la belle, la vraie, c'est en Italie, c'est chez les Flamands, un peu en France, mais ailleurs, il n'existe pas vraiment de tradition picturale. D'accord, c'est bon, c'est vrai, il y a de la peinture en Chine, par exemple. Mais bon, quand même, c'est pas pareil, c'est pas beau, ils n'ont pas la technique, les Chinois. Entre ces remarques occidentalo-centrées et ces blagues racistes, notre cher et très ridé Hector s'en est donné à cœur joie pour parler de la cause féminine. Bouh, pas besoin de crier, les wokistes. Après avoir commenté le physique sec, peu gracieux et sensuel des quelques portraits de femmes vêtues, Hector, la bouche baveuse, nous fait admirer les beaux bras et seins de boulangère d'une Léda et le Cygne, ainsi que les regards libidineux des personnages dans le tableau. Ensuite, en faisant référence à Jacques Martin de l'école des fans, il appelle la jeunesse à venir sur scène pour parler d'un tableau de Bronzino où Vénus, nue, est embrassée par un jeune garçon livré au regard lubrique du spectateur. Et la jeunesse vient, et quelle jeunesse! Il choisit une jeune fille de 16 ans et lui demande d'imiter la pose de cette Vénus. Mal à l'aise, obviously, n'ayant pas trop le choix, elle s'exécute. Les yeux baveurs, Hector semble ravi de contempler cette jeune ado et lui prend la main en lui touchant le dos et la tête alors qu'elle montre clairement son rejet. Madeleine a la nausée et voit la Vera se marrer. Ah, quelle belle programmation ce spectacle du dessin! Pour continuer sur sa lancée digne de Bigard, il compare les femmes nues et conclut que certaines, qu'il trouve sensuelles et attirantes, montrent bien l'hétérosexualité du peintre, alors qu'il trouve que celles de Michel-Ange, c'est sûr, elles sont musclées, alors pas désirables et ressemblent à des hommes. Bah, c'est forcément que Michel-Ange était. Bah, vous voyez, enfin, il était. Vous savez quoi. Madeleine, saoulée, lance un Oh purée. L'assemblée fripée se retourne en se demandant qui ne rigole pas à ce spectacle familial, pédagogique et en plus humoristique.
1: Merci Madeleine Pathé pour ce témoignage. On va passer du coup à la discussion principale de cette émission autour des services publics à Arles et notamment de la médiathèque. Et du coup, je vous laisse vous présenter les usagers de la médiathèque en colère.
2: Vas-y. Eh bien Philippe Souchu, usager de la médiathèque en colère, depuis longtemps en colère.
3: Et Robert Irigoyen, donc également usager, également en colère, depuis moins longtemps, mais quand même une colère vive.
1: Est-ce que vous pouvez nous présenter un peu ce collectif?
3: Alors ce collectif, il est né en 2019. Dans un premier temps, pour répondre aux dysfonctionnements qui étaient exprimés par les personnes qui travaillaient à la médiathèque, donc en tant qu'usagers, utilisateurs, on a été mis au courant d'un certain nombre de dysfonctionnements et qu'on a souhaité porter par le poids du nombre qui était celui du public. Et on a essayé donc de se fédérer sur des actions, on va dire, à côté, en complément du personnel de la médiathèque, pour porter ce que nous aussi, en tant qu'utilisateurs, on pouvait noter comme dysfonctionnement, et qui étaient nombreux et qui sont toujours nombreux et de plus en plus nombreux.
2: Oui, pas grand-chose à ajouter, sinon le fait que les personnels de la médiathèque, en tant qu'agents publics, ont un devoir de réserve. Donc ça leur est difficile souvent de faire entendre à l'extérieur les problèmes qu'ils peuvent rencontrer, matériels, humains, ou de désaccords avec leur tutelle politique. Donc c'était intéressant que les usagers puissent faire ce relais auprès du plus grand nombre.
4: Et justement, en tant qu'usager en colère, quels sont les problèmes de fonctionnement et de conditions de travail que vous avez pu observer au sein de la médiathèque? Et puis les rapports peut-être avec la mairie aussi, je ne sais pas trop.
2: Alors, si on replace les choses un peu dans le temps, il faut avoir à l'idée que la médiathèque, au moment de son ouverture, en 89, c'était une médiathèque pilote qui avait une artothèque, un service littérature, un service patrimoine, un service image, un service son. Service son et images qui étaient en pointe à cette époque dans les médiathèques françaises. Et depuis 1989, le service n'a cessé de se dégrader, en fait. Principalement à cause d'absence de vision politique de ce qu'est une médiathèque. Et évidemment, quand on n'a pas de vision politique de ce qu'est une médiathèque, on laisse les moyens progressivement partir à volo, notamment les moyens humains et les moyens humains qualifiés. Donc après, on peut rentrer dans le détail de tout ce que ça implique, mais principalement, la difficulté, elle est là, dans l'absence de conviction politique de la nécessité de cet équipement culturel.
3: Alors, pas grand-chose à rajouter non plus, si ce n'est que ce mouvement de dégradation, il a été permanent, régulier. Que moi-même, en tant qu'ancien enseignant instituteur du premier degré, j'ai pu, comme mes collègues, constater l'effacement de ce service. Alors, il y a un exemple qui me vient tout de suite à l'idée, c'est qu'il y avait ce qu'on appelle des antennes décentralisées de la médiathèque, qui étaient principalement dans les quartiers défavorisés et à Raphaël. Donc Bariol, Griffeuil, Raphaël et Le Trébon. Voilà. Ces antennes décentralisées, elles étaient implantées dans le quartier. Vraiment, enfin, pour celle de Griffeuil que je connais le mieux, elle était au pied des tours, avec des créneaux d'ouverture qui permettaient donc d'y aller pendant le temps scolaire, c'est-à-dire que c'était un outil pédagogique qu'on faisait fonctionner presque à notre convenance, mais c'était aussi un lieu qui était ouvert en dehors des temps scolaires. Et c'était aussi un lieu qui permettait à ce que un certain nombre d'élèves et leurs familles, et les mères notamment, viennent poursuivre le travail qui avait déjà été impulsé dans la journée, sous une autre forme. Et ça a été vraiment quelque chose de terrible. Le fait d'avoir cassé ces quatre lieux, le discours, alors c'était du temps de l'époque d'Hervé Schiavetti, hein, pour ne pas le nommer, ça n'a pas été quelque chose qui a été unanimement partagé, même dans son équipe municipale. Mais je ne vais pas revenir là-dessus parce que c'est pas le lieu ni le propos. Mais l'idée, enfin, quand on a fait état de ce dysfonctionnement et de cette perte considérable, il nous a été rétorqué que, mais de toute façon, la médiathèque restait toujours gratuite, ouverte en centre-ville, et que les gens pouvaient venir des quartiers. La fréquenter. Voilà. Sauf que, en fait, dans la réalité, c'est une chose qui ne se fait pas. Alors, je passe les problèmes de fléchage et de balisage du chemin, parce que c'est pas là-dessus qu'est l'essentiel. C'est aussi sur le fait que, quand on est dans un quartier défavorisé, qu'on fait un travail, que c'est un lieu convivial, que c'est un lieu où on s'y sent bien. C'est pas du tout la même. Alors je critique pas du tout l'antenne centrale de la médiathèque, mais on est dans autre chose et que les deux choses ont besoin de fonctionner simultanément.
2: Je peux peut-être rebondir sur ce que vient de dire Robert, c'est que la définition d'une bibliothèque, c'est une bibliothèque publique. C'est-à-dire, c'est une bibliothèque qui n'est pas faite pour un segment de public qui s'approprie cet équipement culturel. C'est vraiment une bibliothèque qui doit desservir tout le monde de façon égalitaire, même les gens qui n'ont pas de pratique de la bibliothèque. C'est-à-dire qu'on doit aller conquérir ces publics. De même que les annexes, les services décentralisés dont tu parles ont été fermés, il faut se souvenir que la commune d'Arles, c'est la plus grande commune de France et que donc il y a des hameaux à desservir. Et ces hameaux étaient desservis par un bibliobus, comme ça se passe dans les zones rurales. Et ce bibliobus, au fil du temps, son service s'est dégradé. C'est-à-dire que c'est d'ailleurs là-dessus que les personnels étaient partis en grève au mois d'octobre 2019, c'est sur la question du médiabus, c'est-à-dire qu'il n'y avait plus de chauffeur, le médiabus était en panne, enfin bref, la desserte des points d'accueil du médiabus était de plus en plus aléatoire et au bout du compte, le service n'était pas rendu. On est dans cette même logique. Et quand on n'a plus de bibliothèque décentralisée, quand on n'a plus de médiabus, on n'a plus qu'un équipement de centre-ville qui sert les gens du centre-ville, c'est-à-dire qui connaissent le chemin pour y aller, qui connaissent les usages pour y aller, et voilà, on a refabriqué de l'entre-soi.
1: Et j'imagine que du coup, votre collectif est en lien avec les médiathécaires qui travaillent à la médiathèque. Et je voulais vous demander, est-ce que cette dégradation du service public, elle se ressent aussi dans leurs conditions de travail, et qu'est-ce qu'ils en disent ?
2: Alors, ce qu'il faut savoir, c'est que ce collectif dont on témoigne, il est rentré un peu en hibernation. Comme est rentré en hibernation l'ensemble de la problématique de la lecture publique sur Arles. Parce que nous, on avait beaucoup parié en tant qu'usagers en colère sur les dernières élections municipales d'il y a 3 ans. On avait fait un constat partagé. Une sorte de diagnostic, en fait, de ce dont on avait besoin pour relancer cette politique de lecture publique sur Arles. On avait créé un manifeste qu'on avait soumis à l'ensemble des candidats. Et tous les candidats s'étaient engagés à, comment dire, résoudre l'ensemble des problèmes que nous, on avait pointés, de les résoudre politiquement, financièrement aussi. Et depuis cette élection, en fait, les choses non seulement ne se sont pas améliorées, mais ont continué de se dégrader. Au point que ben, nous, en tant qu'usagers en colère, on est toujours des usagers en colère, mais on n'est plus un collectif. On ne sait plus comment faire en fait, pour aborder cette question-là. Et je crois que pour répondre à ta question sur nos rapports avec les professionnels, les professionnels aussi sont en déshérence. C'est-à-dire qu'ils ont aussi abandonné, je pense, une vision collectif d'obtention de leurs moyens de travail, en fait. Ils sont toujours à la recherche d'outils de travail, mais je pense que le collectif s'est dégradé parce que aussi, les personnels sont partis en retraite, ne sont pas remplacés. En fait, c'est une érosion constante de leurs possibilités d'action, en fait, qu'ils connaissent.
3: En fait, sur le fonctionnement de notre collectif, on a quand même bien voulu, nous, s'attacher à ce qu'on soit distinct du personnel de la médiathèque. Pas par vantardise ou par l'idée d'être original, mais on voulait aussi être des usagers, des utilisateurs. Voilà, ça, c'était quand même la chose qui nous a déterminés au départ. Pour compléter ce que vient de dire Philippe, dans notre interrogation, en fait, on a tout de suite été dans la campagne des élections municipales. Donc, on était juste avant le Covid, hein, donc on a pris ça aussi de plein fouet. Notre idée, c'était de porter nos revendications qui sont donc établies dans le manifeste. Et notre réflexion auprès de tous les candidats, ce qu'on a fait, on les a tous rencontrés, mais pas uniquement dans le sens d'avoir des réponses en termes de voilà, il faut 4 personnes supplémentaires, mais aussi que eux s'inscrivent dans un discours plus large sur qu'est-ce que c'est qu'une politique de la lecture, qu'est-ce que c'est que la politique d'une médiathèque, qu'est-ce que c'est qu'une politique culturelle sur la ville. Et là, on a eu des réponses diverses et variées. Alors, on avait aussi demandé à ce que tous les candidats nous fassent une réponse écrite sous la forme qui leur était propre. Ils l'ont faite. Je vous invite à aller voir le site de l'Arlésienne où toutes ces réponses ont été publiées, toutes sauf une, puisqu'il y a un candidat, M. Juglaret, qui ne nous a pas répondu par écrit, alors que tous les autres l'ont fait. Donc avec on leur avait proposé une grille pour un peu leur faciliter la tâche, mais il y a un certain nombre d'engagements qui ont été pris. Et quand les élections ont eu lieu et donc que la victoire a été acquise pour M. De Carolis, on a souhaité s'inscrire dans la continuité de notre réflexion et de le solliciter, lui et Claire de Causans, sur la suite de leur mandat et en tout cas qu'est-ce qu'ils envisageaient par rapport à la médiathèque.
1: Merci. Je crois savoir que vous aviez fait à cette époque-là un petit reportage audio qu'on peut vous demander d'introduire peut-être pour qu'on l'écoute ensuite.
3: Alors, le 7 mars 2020, on s'était invité à Arles-ce-Livre, donc qui est cette fameuse grande manifestation et qui est un peu... la vitrine de l'équipe municipale actuelle, mais ça avait existé sous l'ancienne équipe municipale. Donc nous, on s'était invités de manière un peu sauvage dans les jardins de la médiathèque. On avait fait des stands, des affiches. Et puis l'idée, c'était donc de partager évidemment les points qui sont listés dans notre fameux manifeste. Et c'était aussi de recueillir la parole, les paroles, de certaines personnes qui passaient. On leur avait fait des petites cartes qu'ils pouvaient tirer au sort ou non, et puis ils pouvaient changer. L'idée, c'était un peu de les interroger sur qu'est-ce qu'ils venaient chercher à la médiathèque, qu'est-ce qu'ils aimeraient y trouver. Et puis, on ne s'est pas limité à des adultes, on a aussi demandé à des enfants. Je crois qu'on va avoir un petit florilège de quelques réponses.
5: Donc il y avait marqué quoi sur la carte ?
6: Rencontrer quelqu'un à la médiathèque.
5: Alors, qu'est-ce que ça veut dire pour toi ?
6: Ça veut dire que tu rencontres quelqu'un que tu aimes à la médiathèque.
5: Votre prénom et ce qui est marqué sur la carte ?
7: Je m'appelle René et je vais vous faire part de ce que je pense être le bonheur à la médiathèque. Pour moi, la médiathèque, c'est d'abord... une ouverture sur la culture, sur pleine de connaissances, et ensuite la gratuité et bien sûr la proximité de mon logement dans Arles, voilà.
5: Est-ce que vous savez ce que c'est que le Mediabus ?
7: Oui, parce que j'ai mon ami qui habite vers Bariol et donc je vois le Mediabus. Donc, et même quelquefois, quand il y a un livre qui manque, il est au Mediabus et il est refusé. Voilà.
8: Bonjour, je m'appelle Sylvie.
5: J'ai entendu que tu as dit c'est un lieu pour les rencontres.
8: Oui, moi j'ai eu des périodes où j'étais dans des villes où je connaissais personne, où j'allais travailler à la médiathèque, tu vois. Et c'est un lieu où il y a des gens, quoi. Et où tu sens la présence des gens, où ça rompt la solitude. Même si tu parles à personne, même si tu vois personne, tu es dans des livres, tu sais que tu es avec des gens. Tu vois, moi, je ne suis pas une grande lectrice, mais pour moi, c'est un lieu magique, quoi.
5: Alors, Juan, la médiathèque contre ou avec Internet ? On sait que tout le monde n'est pas égaux par rapport à cette circulation dans les réseaux Internet pour s'approprier des contenus. Ça me paraît logique qu'une bibliothèque soit propose des outils Internet aux personnes, soit aide les personnes à mieux les utiliser. Et puis qu'une médiathèque aussi, elle propose aussi sa façon d'utiliser Internet, parce qu'il y a des façons d'utiliser Internet. Et une médiathèque, dans la mesure où elle a des missions autour de la citoyenneté, en fait, je pense qu'elle se doit déjà de s'occuper de ça, de proposer en fait des bonnes utilisations, des outils, des ateliers à la population par rapport à ça.
9: Donc Axel, que faire dans une médiathèque ? Je pense qu'une médiathèque, ça peut être un vrai lieu de vie. On vient échanger, où toutes les classes sociales peuvent se rencontrer. Ça serait l'idée.
5: Sur l'accessibilité de la médiathèque, t'as des choses
9: oui.
5: à dire ?
9: Oui, complètement. On ne sait pas où aller, cette médiathèque, si on n'habite pas Arles. Donc, en plus, il y a une confusion entre Espace Van Gogh et Fondation Van Gogh. Ça, tout le monde peut le dire, je pense. Alors que je pense que c'est le premier équipement culturel d'une ville. Voilà. Après, au niveau des gens qui travaillent, il y a des gens formidables qui connaissent leur métier. Puis il y a des gens qui, à mon avis, sont arrivés là, peut-être pas par hasard, mais qui mériteraient d'être plus formés pour vraiment avoir des gens pointus, quoi. Donc, je crois que c'est un équipement qui mériterait qu'on mette plus d'argent et plus de temps.
8: Je m'appelle Lydia. Notre médiathèque, voilà. Question.
10: Qu'est-ce que ça vous inspire?
8: Notre médiathèque, ben pour Arles, ça veut dire que les gens s'approprient le lieu. Donc c'est très bien, ça fait partie d'eux. Donc il faut conserver. Et il faut mettre du personnel formé et tout pour aider les gens à se retrouver, à innover, à faire plein de choses. Voilà. Alors, et médium aussi, ça veut dire qu'on partage, quoi. On circule.
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1: Donc en 2020, lorsque vous avez monté ce collectif, vous aviez écrit un manifeste que vous aviez proposé aux différents candidats aux élections municipales. Est-ce que vous avez envie de nous décrire un peu plus ce qu'il y avait dans ce manifeste et peut-être de faire la comparaison avec ce qui existe aujourd'hui pour qu'on ait une idée de ce qui a été mis en place ou pas ?
2: Bon, ben, oui, on ne va pas lire le manifeste, mais ce qu'on peut faire, c'est parler de ce qui contient globalement. C'est-à-dire que on avait parlé de la disparition des annexes, des services décentralisés. C'est donc l'accès général à la médiathèque était problématique, que ce soit par le biais des annexes, par le dysfonctionnement du bibliobus, par le manque de relais, en fait, d'informations sur l'existence de la médiathèque et de ses activités. Un autre problème, c'était les dysfonctionnements généraux du service, c'est-à-dire les catalogues qui ne fonctionnent pas, ça c'est pas amélioré, hein, franchement, les photocopieuses qui ne fonctionnent pas, les matériels techniques qui deviennent obsolètes, etc., et donc qui ne rendent pas les services qu'on est en droit d'attendre. Un service communication même pas défectueux, totalement inexistant. C'est-à-dire que seuls les gens, sachant ce qui se passe à la médiathèque, en profitent. C'est-à-dire qu'il n'y a pas de conquête de public par une politique de communication efficace. Et ensuite, évidemment, une politique d'animation totalement défectueuse. C'est-à-dire qu'il y a Il y avait quelques animations, mais il faut imaginer, si on replace la médiathèque dans le cadre d'une vision d'action culturelle, l'animation à la médiathèque, elle n'appartient pas aux bibliothécaires, elle appartient à l'ensemble de la communauté des acteurs culturels de la ville. Et donc, manifestement, les associations culturelles n'avaient pas droit de citer au sein de la médiathèque. C'est complètement dingue, alors que c'est un lieu public. Voilà, donc ça, c'est une question qu'on abordait. Et enfin, on abordait aussi la question du rapport implicite qu'il y avait entre les usagers et ce service public. Quels sont leurs droits? Qu'est-ce qu'ils peuvent y faire? Qu'est-ce qu'ils sont en droit d'en attendre, etc. Et donc, on demandait à ce que soient formalisés les rapports entre ces services publics et ces usagers sous la forme d'une charte du service public. Voilà. Donc, c'est l'ensemble, hein, Robert, de ces choses-là qu'on avait soulevées dans ce manifeste.
3: Ce qu'il faut bien comprendre aussi, c'est que on est sur Arles quand même dans une ville particulière, parce que l'impression qu'on a l'impression qu'on a eue quand on a rencontré les différents candidats, ils étaient 10, hein, il y avait 10 listes. C'est que en fait il y a toujours cette idée de culture qui brille, alors qui est vraiment symbolisée par l'UMA, mais pas que. Et en fait, les interlocuteurs qu'on avait en face de nous, soit les têtes de liste, soit les gens qui les accompagnaient pour être plus porteurs de la partie culturelle, en fait, ils étaient un peu, alors pas tous, hein. Dans Changeons d'avenir, par exemple, on avait eu des des réponses qui nous avaient plus que satisfaites et une prise en compte, mais réelle de la parole qu'on portait. Mais on avait quand même vraiment l'impression que, de quoi on parle, quoi. Enfin, c'est-à-dire que la culture, c'est ce qui brille, c'est ce qui fait des images, c'est ce qui fait de la pub au journal de 20h. Voilà, enfin, c'est en termes économiques. Mais la culture, on va dire, plus prosaïque et qui est justement quelque chose qui peut être, comme l'a expliqué Philippe, mis en place et dynamisé par la médiathèque, ça leur paraissait complètement aux antipodes. Et ça nous a été confirmé par la suite, parce qu'on a rencontré Claire de Causan, qui est donc l'adjointe aux affaires culturelles, donc à l'issue des élections. Elle nous a bien gentiment reçus, elle nous a même proposé de nous inscrire dans des visites et des réunions régulières. Mais en fait, on n'a pas poursuivi parce que on parle pas la même langue.

0: fondamentalement utile aux gens qui ne savent même pas ce que la médiathèque peut pour eux. Parce que si vous lisez, si vous écoutez des disques, si vous êtes fanatique de cinéma, la médiathèque, vous connaissez. Etc. Mais bon, c'est une minorité de personnes encore, quand même, par rapport à l'ensemble de la population et du besoin d'émancipation culturelle de la population. Donc, si on fait ce constat que la médiathèque doit s'adresser principalement aux gens qui n'ont pas l'usage de la médiathèque, ça s'appelle un métier. C'est-à-dire que bibliothécaire, ce n'est pas acheter des livres et les mettre sur des rayons. Bibliothécaire, c'est aller chercher les gens qui ne savent même pas qu'ils sont concernés par le service qu'on leur offre. Ça, c'est fondamental. Et donc, c'est un métier. Et je crois que ce que disait Robert sur les gens ne comprennent pas ce qu'on leur dit quand on leur parle de médiathèque, c'est qu'ils ne comprennent pas que la lecture publique, c'est fait par des professionnels, c'est-à-dire des gens qui ont des projets culturels. Et donc, le problème qu'on a, c'est que les politiques n'écoutent pas les techniciens du livre et de la lecture. Ils ont leur idée d'asservir finalement la politique culturelle à un développement touristique et économique, mais en laissant de côté toute cette population qui ne sait même pas que ce service culturel leur est destiné. Alors, pour répondre à ta question, c'est qu'il n'y a pas eu de politique finalement de remplacement des personnels qualifiés qui soit sont partis ailleurs pour des raisons personnelles, soit sont partis à la retraite. Et donc, ces gens ont été remplacés quand ils ont été remplacés par des gens qui ne sont pas qualifiés. Ce n'est pas grave de ne pas être qualifié. On peut apprendre le métier à condition d'être encadré. Mais justement, le taux d'encadrement est de plus en plus faible, d'encadrement qualifié est de plus en plus faible. Et donc, la médiathèque n'est plus en mesure, finalement, de rendre le service qu'il est censé rendre quand des professionnels s'en occupent. Voilà.
1: Alors, j'ai envie de prolonger un petit peu ça parce que, en fait, c'est pas une problématique qui est propre au personnel des médiathèques parce qu'on retrouve exactement la même chose dans l'éducation nationale, on retrouve la même chose dans les hôpitaux, on retrouve cette politique de nommer des gens qui sont pas spécialisés parce qu'ils coûtent moins cher. Enfin, ils coûtent moins cher à l'hôpital, c'est un peu dangereux quand même. Mais on a ça dans les écoles. Enfin, moi, ça fait 6 ans que j'en suis parti. Et je vois et je mesure la catastrophe que c'est que d'embaucher des gens qui ont répondu à un entretien d'embauche qui a duré exactement 4 minutes. Donc c'est quand même... En fait, ça s'inscrit dans un ensemble plus global, quoi.
2: Moi, j'ai peut-être une petite question encore qui me taraude l'esprit. C'est par rapport en fait aux services publics en général sur Arles, parce qu'on voit une dégradation à la médiathèque, mais en tant que personne résidant à Arles, j'ai l'impression que justement le service public est bien, on va dire, entaché ici, et parce qu'il y a pas mal de fondations privées qui se créent. Quel est peut-être votre avis là-dessus? Est-ce que vous pensez que la multiplication des fondations que la mairie soutient finalement fait que aussi le service public arlésien comme celui de la médiathèque se dégrade.
1: Alors moi je peux revenir à la médiathèque et parler de cette manifestation qui s'appelle Arles se livre. Quand en 2020 on avait été rencontrer l'adjointe à la culture de l'ancienne équipe municipale et pour porter justement aussi les dysfonctionnements. Et elle nous avait proposé, le cas échéant, de pouvoir se servir de Arles ce livre pour présenter notre fonctionnement, notre collectif, la parole qui était la nôtre et les idées qu'on défendait. Et en fait, on a hésité, on en a parlé entre nous parce qu'on voulait prendre une décision collective et puis finalement on a décliné parce qu'on s'est rendu compte que de toute façon ça servirait à rien parce qu'on allait se retrouver dans quelque chose qui était justement loin de ce que nous on défendait et que finalement notre parole elle serait peut-être un peu tombée, elle aurait peut-être été écoutée poliment, mais que de toute façon il n'y aurait pas eu une quelconque incidence derrière, parce que Arles ce livre, voilà, c'est ce type de manifestation derrière lesquelles se retranche un certain nombre d'élus. Alors on pourrait aller voir dans d'autres communes.

0: Il y a des manifestations qui sont exactement les mêmes. Hein. Et en fait, pour se dédouaner finalement d'une quelconque inertie. Voilà. Et en fait, c'est exactement ce que disait Philippe, c'est le genre de manifestation qui s'adresse aux gens qui n'en ont pas besoin. Voilà. Donc c'est exactement la même chose.
1: Pour revenir sur ta question, on peut se poser la question du devenir du service culturel général à Arles. Parce qu'à partir du moment où l'ensemble des propositions culturelles, elles visent autre chose que le développement de la culture émancipatrice, elle est mise au service finalement du développement touristique et économique. On met ça globalement comme ça. Et on voit aujourd'hui, par exemple, qu'à Arles, ont été embauchés des gens qui travaillent sur la question de l'attractivité. C'est-à-dire que leur boulot, c'est de développer la culture qui va faire venir des touristes ou qui va satisfaire les gens qui ont des résidences secondaires, etc. Et donc, ces gens travaillent au-dessus du service culturel sans mettre à profit comment dire, les compétences de ce service qui n'est finalement là que pour signer les conventions, etc., mais indépendamment de tout développement culturel local. Donc on a une sorte de culture hors sol comme ça qui correspond à cette population qui va, qui vient, qui va laisser ses économies, enfin ou son argent chez les commerçants, mais on est de moins en moins dans un rapport de service public de la culture, en vérité. On est vraiment dans une approche culturelle qui est complètement différente de ce qu'on peut attendre d'un service public. Alors, je ne sais pas si il faut opposer la question des fondations et les services publics de la culture, mais ce qui est sûr, c'est que la vision dominante de la culture qui est véhiculée par ces fondations et par les politiques culturelles qui sont et les politiques de culture qui sont aujourd'hui mises en place, on peut se poser la question de savoir si la médiathèque comme service culturel, le service culturel en général, par exemple la question du conservatoire de musique, sont pas des choses qui ont fait leur temps aux yeux des politiques qui sont aujourd'hui aux manettes dans la ville d'Arles.
2: Merci beaucoup. Nous, on a un peu terminé nos questions, mais on peut demander au public qui est présent si ils veulent rajouter quelque chose, s'ils si ont des questions à poser ou si vous avez quelque chose à nous dire en plus. Je crois que tu avais une question.
3: Ouais, merci, bonsoir. Il y a énormément de choses là dans ce que vous dites, mais j'ai l'impression des questions d'inégalité entre les différents quartiers de la ville, d'inégalité entre les publics, et que ça pose un peu de manière générale la question de l'usage de la ville, des biens communs, des services, etc. Je me demandais, alors peut-être qu'en tant qu'usager, vous n'êtes pas bien placé pour répondre, mais je me demandais si cette mobilisation que vous avez menée pour les médiathèques, pour je sais pas, une culture ouverte de manière générale et tout ça, elle a pu se connecter aussi avec d'autres luttes qui concernent d'autres secteurs qui sont aux mains de la ville, que ce soit les écoles, la gestion des parcs. Et là, tout me vient pas en tête, mais j'ai l'impression qu'il y a des dysfonctionnements à plein de niveaux, que cette question d'inégalité, elle se retrouve aussi dans d'autres, disons, dans d'autres secteurs, quoi. Voilà, je voulais savoir si ça avait pu se connecter avec d'autres secteurs, pas uniquement par le biais syndical, quoi, disons, mais peut-être par les usagers eux-mêmes, les habitants, habitantes, ou voilà, merci.
0: Alors, moi, je fais une liaison immédiate avec l'éducation nationale, puisque, comme le disait Philippe, l'offre culturelle arlésienne, elle est quand même pléthorique. Ce qu'on a pu observer, c'est que. Alors, il y avait des structures culturelles, des musées, la médiathèque, qui construisaient des projets, on va dire, un peu prêts à l'emploi, dans lesquels les enseignants venaient picorer. Et il y avait un système où c'était premier téléphoné, premier servi. Ça a été, alors du temps de l'ancienne équipe municipale, ça a été reconsidéré. C'est-à-dire que, premièrement, les projets n'étaient pas uniquement élaborés par les structures culturelles. Donc les enseignants y apportaient leur pierre à divers degrés, hein. Et on va dire que l'offre culturelle était co-construite. Ça, je pense qu'on peut dire quelque chose comme ça. Mais c'était des structures municipales qui proposaient ça. Et maintenant, ce qu'on voit, c'est que ce sont des structures privées qui proposent ça. C'est-à-dire la Fondation Van Gogh, la Fondation Luma, tout un tas de structures qui ont des moyens considérables, qui parfois... il faut quand même préciser que cette offre culturelle, elle était gratuite. Elle était gratuite pour tous les Arlésiens. Et que pour les Arlésiens des quartiers les plus défavorisés, c'était quand même l'occasion d'aller au musée, enfin, et de construire des choses dans le cadre scolaire. Maintenant, cette offre, elle existe encore, mais en portion congrue de la part des structures municipales qui ont de moins en moins de moyens. Et c'est l'UMA et des structures comme ça qui font ce type de propositions et qui sont parfois payantes. C'est-à-dire que si vous voulez aller visiter ou construire un projet avec la Fondation Van Gogh, par exemple, eh ben, on demande une participation. Alors, qui n'est pas importante, hein, qui est peut-être de l'ordre de 5 euros par élève. Après, les écoles, elles y répondent différemment. Alors, 5 euros, ça peut être beaucoup. Hein. Je peux vous garantir que moi, j'ai travaillé à Griffeuil. 5 euros, c'est une somme considérable. Hein. Je dis ça pas pour rappeler l'histoire des allocations logement, hein, mais c'est réellement 5 euros, c'est une somme importante pour certains milieux. Et alors, certaines écoles demandent une participation aux parents, certaines écoles ont des financements par des kermesses, bon, ont des caisses noires, entre guillemets, qui permettent de continuer à préserver cette gratuité. Il n'empêche qu'on voit très bien que c'est quelque chose qui disparaît au profit de ces structures-là, qui pourraient ne serait-ce que faire la gratuité, ne serait-ce que pratiquer la gratuité. Bon. Au-delà du fait qu'ils s'instaurent comme aussi éléments culturels incontournables. Bon, on a quand même un patrimoine romain qui est quand même considérable, c'est quand même pas rien ça aussi. Voilà. Je ne sais pas si j'ai répondu à la question, mais voilà, c'est une façon d'y répondre en tout cas.
1: Sinon, peut-être pour revenir plus directement sur ta question, sur les rapports que nous, en tant qu'usagers en colère, on a pu tisser avec d'autres problématiques. Non, c'était pas notre objet. On n'avait peut-être pas non plus l'énergie pour faire ça. Par contre, il y a un truc très important à penser, c'est que la médiathèque comme outil culturel, c'est... Enfin, défendre la médiathèque, c'est aussi défendre un forum, quoi. Et quand on défend la médiathèque, une médiathèque ouverte, c'est-à-dire une médiathèque qui, comme le dit Robert, co-construit ses projets, etc., c'est aussi une médiathèque qui accueille, alors pas seulement les publics individuels, mais aussi les différents acteurs collectifs de cette ville. Et ça, c'est quelque chose qui n'existe pas actuellement dans la médiathèque d'Arles. Et c'est des choses qui existent, par contre, dans des bibliothèques de ville où, le paysage de la lecture publique est beaucoup plus ouvert, où les gens peuvent se saisir de ce lieu comme un forum pour montrer leurs actions, pour produire leurs œuvres, pour faire entendre des choses, pour faire découvrir des œuvres. C'est un peu le commun dont tu parlais dans ton intervention. Ouais.
4: Merci beaucoup au collectif des usagers en colère de la médiathèque. Alors tout de suite, on va écouter un son qui provient de la première casserolade qui s'est déroulée sur la 113

0: J'adore ce slogan.
1: Qu'en est-il de la lutte actuelle? Où est-ce qu'on peut se retrouver? Et quand est-ce qu'on peut se retrouver? Alors, pour dézoomer un peu sur le département des Bouches-du-Rhône, un collectif marseillais de travailleuses de l'art s'est monté. Lors de la première émission des Flamands Rouges, nous étions à l'UNSP d'Arles, qui était occupée, mais qui malheureusement, depuis plus d'un mois, ne l'est plus. Mais la lutte continue sous d'autres formes. Et en fait, c'est nos voisins nîmois qui maintenant sont occupés aux Beaux-Arts, ce qui est un peu, je crois, une première, ce qui était également la première aussi pour l'UNSP. Et en fait, juste de manière générale, on peut remarquer que les syndicats étudiants fleurissent et qu'en fait, de plus en plus, les syndicats commencent à avoir la côte, quoi, en mode 20e siècle, j'ai envie de dire. Parce qu'il y a de plus en plus d'adhérents, en fait, depuis ces derniers mois. Enfin, merci Macron, on est de plus en plus syndiqués. Pour revenir sur les travailleuses de l'art, il y a une prochaine réunion lundi. Donc voilà, si jamais vous voulez vous y rendre. Mais en fait, avant de vous y rendre, peut-être vous aimeriez savoir sur quoi en fait ils luttent, quelles sont leurs revendications. Et du coup, à ce sujet, je passe la parole à ma camarade Flamand Rouge qui va vous en lire quelques extraits.
2: À l'heure d'une mobilisation historique contre une énième réforme destructrice de nos conquis sociaux et face à un gouvernement radicalisé, nous, travailleurs et travailleuses de l'art, appelons nos collègues du milieu culturel marseillais à nous rejoindre afin d'intensifier la lutte. Plus de la moitié des artistes auteuristes ont des revenus qui les situent largement sous le seuil de pauvreté, une situation qui touche encore plus violemment les femmes, les minorités de genre, personnes racisées, sans papiers, personnes en situation de handicap. Les salariés de structures culturelles ne sont pas épargnés dans un secteur où la souffrance au travail est monnaie courante. Profitons de cette mobilisation massive et historique pour imposer une lutte offensive pour la conquête des droits nouveaux, notamment l'intégration des artistes auteuristes à l'assurance chômage.
1: Merci beaucoup, camarade. Alors, quels sont les rendez-vous à venir? Tout simplement, tous les deux de chaque mois, ce collectif se réunit pour des assemblées générales. Aujourd'hui, le 15 mai et demain, le 16 mai, IELS organise un atelier de déclaration URSSAF et impôts. Et le 22 mai, IELS organise également une espèce de réunion pour la rédaction de leurs revendications locales. Donc, si jamais tu veux les contacter, par mail, c'est travailleurese-de-l'art@protonmail.com. Et sinon, sur Instagram, c'est @travailleurese-de-l'art13. Voilà, j'ai l'impression qu'on a à peu près tout dit en termes d'événements à venir. Je ne sais pas si le public a... Ah, je vois Madeleine Pathé, peut-être, qui veut annoncer un événement à venir. Je suis obligée de lui laisser le micro, elle est tellement bavarde.
3: Oui, bonjour, je suis du coup Madeleine Pathé et je fais notamment partie de l'association La Queer Team à Arles qui organise une journée de soutien pour la Marche des Fiertés le samedi 27 mai prochain à partir de 16h à l'Angerie à Arles avec au programme un goûter d'accueil, une intervention de Patrick Cardon qui va nous parler notamment, enfin lui a réédité la première revue homosexuel qui s'appelait Academos, donc il va notamment nous parler d'archives et d'archivage. Il y aura une projection du film Lesborama de Nathalie Magnan, voilà, et puis il y aura une petite boum et de quoi manger et boire et financer la prochaine marche des fiertés, voilà, donc venez nombreux, nombreuses.
1: Merci Madeleine Pathé, en plus d'être énervée contre Vera Michalski, elle est homosexuelle. J'avais également oublié de vous annoncer que le 6 juin, rendez-vous de l'intersyndicale pour basbeler peut-être. Voilà, notre camarade Camille nous parlait tout à l'heure de l'interview du Sbeul. Peut-être que c'est notre occasion pour nous, Arlésiens, de finalement être sur le programme, quoi. Voilà, donc c'est la fin de notre émission des Flamands Rouges. Merci à vous tous d'être présents. Et on se revoit et on s'écoute d'ici peu, je pense. Au revoir.
4: Au revoir.

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Bienvenue sur les ondes de Lazy Summer, émission d'été sur Aioli Radio. Moi c'est Michelangelo, on va rester ensemble pendant les prochains 30-40 minutes d'émission. C'est une émission à la dérive de la chaleur et pas trop organisée, donc n'ayez pas trop d'attente, voilà, on le dit tout de suite.

Alors, l'émission en général est en train de se créer, donc aujourd'hui je vais vous expliquer un petit peu qu'est-ce qu'on va écouter. On va écouter de la musique italienne, mais pas que italienne. On va voir des pastilles sur le Moyen-Âge, en particulier sur la littérature. Et ça va être surtout littérature italienne du Moyen-Âge.

On va aussi passer les micros au GEM La Vidence qui a son siège ici à côté des studios de la radio qui se trouve rue de Lys où il y a le bar associatif Mantalo. Si vous connaissez pas, n'hésitez pas à aller prendre un café ou un déjeuner là-bas parce qu'ils sont très sympas, tout est fait maison et c'est très très bon. Donc, on va aussi parler un peu des actualités qui se passent, qu'on peut trouver sur les journaux de la région d'Avignon, comme La Provence, Vaucluse Matin, etc. Je pense que c'était sympa juste pour de lire les premiers titres en évidence sur, qui sont mis en avance sur chaque page des journaux locaux. Et après, on va parler aussi dans un autre épisode aussi des certaines. Attendez, parce que j'ai perdu le fil. Ah oui, des révolutions qui ont eu dans le monde. Chaque jour, on va avoir une petite pastille de entre 3 et 5 minutes, comme pour le Moyen Âge, son révolution qui a eu dans le monde et que peut-être vous connaissiez pas avant. Alors, comment? On va continuer. Peut-être on va écouter de la musique tout de suite à nouveau. Allez.

0: Et voilà, on est de retour et on va se lancer tout de suite sur la rubrique théâtrale parce que les garçons et les filles du GEM la Vidance sont allés voir des pièces et vont nous donner des retours par rapport à ce qu'ils ont vu. Aujourd'hui, on va les entendre deux fois ici au début et après plus tard vers la fin de l'émission. Et donc, on se lance tout de suite à écouter la première rubrique de théâtre du GEM La Vidance.
1: Bonjour, ici le GEM La Vidance en direct du Festival d'Avignon. Aujourd'hui, je suis avec Pachi et Mousseline qui nous présentent le spectacle qu'ils sont allés voir ce matin. Comment s'appelle le spectacle que tu es allé voir, Mousseline ?
2: Un changement de vie.
3: Un volontaire.
1: D'accord. Où est-ce qu'on peut voir ce spectacle ?
3: Eh bien, on peut le voir au Théâtre de la Carreterie.
1: À quelle heure ?
3: On se revient.
1: Ok. Et alors, de quoi ça parle ?
2: Ça parle d'argent.
3: En fait, c'est tranche de vie involontaire. C'est quelqu'un qui a changé de métier et qui a voulu devenir humoriste et qui nous parle de son parcours un peu financier. Mais beaucoup.
1: Et alors, ça vous a plu ou ça vous a pas plu, Mousseline ?
2: Ça m'a pas plu.
1: Et pourquoi ?
2: Parce que j'ai pas aimé.
1: Est-ce que tu peux nous en dire un peu plus ?
2: Non.
1: Et toi, Pachi, ça t'a plu ou ça t'a pas plu ?
3: Alors, étonnamment, oui, ça m'a plu. Même beaucoup plu. Surtout que la poésie de ces mots, parce qu'il y a des vrais jeux de mots que j'ai gardés, que je garde. Oui, oui, c'était intéressant, oui. Je conseille à aller vraiment le voir, parce que pendant 1h10, 1h15 de spectacle, on ne s'ennuie pas. Et puis, on est très participatif, d'ailleurs. Voilà, donc c'est un bon moment que j'ai passé, que je vous convie à aller voir.
1: Ok, merci beaucoup, à bientôt pour une nouvelle chronique.
3: Si je ne fais pas la pub avec ça.
0: Et voilà, c'était la première chronique par le GEM La Vidance. Nous, on va enchaîner tout de suite avec la petite pastille d'aujourd'hui qui concerne Giovanni Boccaccio, pour les Italiens, ou pour les Français, Jean Boccace. Alors, pourquoi j'ai décidé de faire cette petite rubrique ? Tout simplement parce que j'habite proche de l'avenue Jean Boccace, qui ne se trouve pas en centre-ville, par exemple, mais...

faisait partie de, des ambassadeurs du pape ici à Avignon. On va connaître Pétrarque à notre jour. Aujourd'hui, on s'embarque sur la pour la pour découvrir Giovanni Boccaccio. Qui est né en 1313 à Certaldo, probablement. Ah non, on sait qu'il est né en 1313, soit à Certaldo ou Florence. Et Boccace, il est connu parce que il a écrit le Decameron. Le Decameron, c'est un titre qui provient du grec, deka, que ça veut dire 10. Méron, c'est un autre mot pour qui identifie la journée. C'est un roman. C'est un recueil de nouvelles qui se développe sur 10 jours. Chaque jour, il y a 10 nou nouvelles différentes pour un total de 100. Le cadre, c'est pendant le 1343, pendant la peste noire qui prend l'Europe pendant le 14e siècle. Et le Decameron, c'est aussi un œuvre qui a déterminé des influences aussi sur Chaucer. Donc la littérature anglaise, mais aussi sur Miguel Cervantes. Miguel Cervantes, c'est aussi l'un des plus célèbres écrivains espagnols qui a écrit Don Quixote, si je ne me trompe pas. Oui, j'étais correct, j'ai eu un moment de doute. Et donc, Boccace, il commence sa vie en Italie. Son père, il était un marchand, déjà très plutôt riche. Et il commence ses études pour devenir lui aussi un marchand. Après 6 mois d'études, il découvre en fait que l'étude de marchand, ça l'intéresse pas. Ce qui l'intéresse, c'est plutôt la littérature, la poésie, les mots. Son père, il est bien déçu par rapport à ce que lui dit son fils, mais il l'écoute et il lui offre la possibilité de s'inscrire à la faculté de droit de Naples, où il se trouvait déjà pour apprendre comment faire les échanges. Il était donc agent d'échange pour l'une des familles de Naples. Et là, il commence à apprendre le droit, mais aussi la littérature, avec Cino da Pistoia, qui était un professeur de l'université de Naples, mais qui avait connu aussi, c'était l'un des derniers qui avait eu des rapports d'amitié avec Dante, et qui était l'un des personnes, pardon, excusez-moi, l'un des personnes qui faisait partie du mouvement Stil Novista, qui était un mouvement littéraire du vulgaire italien qui avait commencé avec Dante et ses amis dans le siècle précédent. Tous ces personnages, Dante, Boccace, Pétrarque, ils ont toujours une femme pour lesquelles ils ont un amour platonique. Pour Dante, on sait c'était Béatrice. Pour Pétrarque, on sait c'était l'Eure, mais l'Eure de Nove, hein, donc la ville qui est pas trop loin d'Avignon, ici dans les Bouches-du-Rhône. Et Boccace, il avait un amour fou pour Fiammetta. Et donc, ça, c'est des amours qui se concrétisent jamais. C'est plutôt des muses inspiratrices. Et de cette manière, donc, il y a des œuvres qui sont dédiées à Fiammetta, et c'est un peu sa source d'inspiration. Dans la vie de Boccace, Boccace, donc, il interrompt en fait sa vie de marchand ou ce qu'il avait commencé. Il commence à voyager d'une duché à l'autre qui existait à cette époque en Italie pour effectivement trouver du travail et
et donc pouvoir gagner sa vie. Et à l'époque, quand on était des personnages comme lui qui aimait les lettres et écrire, souvent on trouvait à travailler en tant que écrivain qui écrivait les

mémoires d'un ancêtre de jeté, où je suis désolé, des fois je vais dire des mots qui peut-être n'existent pas en français, mais comme vous savez, le français c'est pas ma langue maternelle, donc des fois j'ai fait des copy and paste de l'italien au français, même si on ne devrait pas le faire. Et donc voilà, il cherchait ce travail en faisant des œuvres ou en faisant des vulgarisations, donc transformation du latin à l'italien contemporain de l'époque, pour des hommes riches de l'époque. Ça a été aussi le cas de Ad Urbe Condita de Tito Livio, qui a été vulgarisé par Boccace. Mais le moment qui change un peu la vie, disons, de Boccace, mais au moins la nôtre, c'est l'arrivée de la peste noire en Europe, et donc l'inspiration, l'inspiration pour créer en fait l'œuvre du Decameron. Comme on a dit, le Decameron, c'est un méta-roman, c'est-à-dire que il s'inscrit, le cadre se forme à partir d'une histoire à l'intérieur de laquelle il y a plusieurs histoires. À l'intérieur, donc, on a l'histoire principale de ces 10 jeunes, des jeunes hommes et des jeunes femmes qui partent de la ville de Florence pour s'établir dans une villa dans la campagne pour s'échapper à la peste. Nous avons donc sept filles et 3 garçons qui s'échappent de la ville pour rester à la campagne. Et qui sont ces personnages? Nous avons sept. Voyons si j'arrive à le retrouver. Autrement, c'est pas grave, vous pouvez le retrouver. Mais chaque personnage, chaque jour, il raconte une nouvelle différente. Comment ça se passe? Chaque jour, un roi ou une reine est choisi, et ce roi ou reine décide le thème de la journée. Le thème de la journée, ça peut être très très vaste. Il n'y a pas de limite, ou ça peut être même un thème libre, par exemple comme celui de la première journée. Les personnages, alors, nous avons des personnages qui ont des noms qui proviennent principalement étymologiquement grec, comme. Donc nous avons Dioneo, Philostrato, Pamphilo, Elissa, Emilia, Fiammetta, voilà, on retrouve Fiammetta dont on a parlé juste avant, Philomena, Lauretta, donc l'heure des neuves, celle de Pétrarque, Néiphile et la dernière, Pampinéa. Chaque personnage, à chaque fois, il raconte une histoire liée au thème dont on a juste parlé avant. Il y a une partie dans la partie qui introduit l'histoire. Nous avons Boccace qui raconte pourquoi il a voulu écrire cette histoire concernant concernant la thématique de l'amour. En particulier, il veut amuser ses lecteurs avec ce recueil de nouvelles, et pour donner leur aussi des conseils. Boccace nous dit aussi que l'œuvre est, disons, elle est faite pour un public en particulier, c'est-à-dire les femmes, et plus précisément celles qui aiment. Bien évidemment, on est au 1400. 14e siècle, et donc pas tout le monde sait lire. Donc, plus particulièrement, on parle des femmes qui font partie de la bourgeoisie citoyenne et qui donc peuvent permettre d'acheter les livres qui coûtent très très cher, mais aussi pouvoir les lire. Très intéressant aussi, ça nous donne le Decameron, ça nous donne aussi à travers les histoires, mais aussi la partie qui introduit les nouvelles,
Ça nous donne aussi un imaginaire réel de comment la vie se passait pendant le Moyen Âge. Et c'est comme un témoignage écrit à travers des histoires qui sont un peu, qui sont rigolotes, qui font vraiment amuser celui qui lit. Elles sont pas toutes à comment dire. La manière d'écrire et de trouver certaines choses intéressantes ou rigolos au XIVe siècle, c'était pas celle du XXIe siècle, bien évidemment. Mais il y a des éléments qui font apprécier à nous, les personnes d'aujourd'hui, l'écriture de il y a 601. Mais donc, qu'est-ce que je voulais dire aussi? Boccace, il met aussi en évidence dans la première partie que les femmes, à ces moments de l'histoire, elles n'ont pas assez de distractions par rapport quand elles se trouvent prises par des peines d'amour. Parce que, par exemple, les hommes, à l'époque, ils avaient utiliser leur temps pour aller à la chasse, pour jouer, aller marchander. Et donc, ils avaient des moments de pause par rapport au fait qu'ils étaient pris par l'amour. Alors que les femmes, elles exerçaient leur métier à la maison, elles n'avaient pas possibilité de sortir très souvent, et donc elles se retrouvaient souvent à la maison, prises avec pas trop de distractions. Et voilà, ça c'était la première partie concernant le Decameron. On va écouter un peu de musique, même parce qu'aujourd'hui c'était le jour de la première émission et je me suis réveillé avec un mal de gorge pas possible. Et on va écouter Bad Bunny, parce que moi j'aime bien et c'est très bien comme ça. Et voilà. Ben non, c'était pas ça. Attendez, on va recommencer.

Et voilà, ça c'était Bad Bunny. Je vais pas enlever les enceintes pour m'ambiancer moi aussi pendant la musique. Et je sais pas ce que vous en pensez de Bad Bunny, mais moi j'aime bien juste pour le fait que pour le show qu'il a fait pendant le Super Bowl cette année et qu'il a fait énerver le Tycoon. Parce que pendant tout le show, c'était qu'en espagnol. Et comme vous savez, Trump avec sa police ICE, il fait que peiner les gens qui ressemblent pas à les gens qui aiment. Et donc voilà. Ça c'est selon leurs avis la meilleure démocratie du monde. Donc, mais revenons à nous. Qu'est-ce que je voulais dire? Alors, déjà, je ne vous ai pas dit que nous avons une adresse mail sur laquelle vous pouvez nous contacter. Et donc, si vous voulez parler avec moi, pas aujourd'hui parce que c'est enregistré, mais et même pas la semaine prochaine, mais celle d'après, vous pouvez m'écrire à lazy-summer-émission proton.me. Et ces boîtes mail, on va répondre. Vous allez me dire ce que vous en pensez des pièces de théâtre, si vous en avez vu aussi pendant le Festival d'Avignon. Et là, je vais avoir besoin de vous. Qu'est-ce qu'il manque en fait à votre ville? Dites-moi, qu'est-ce qui manque un peu à votre ville? Moi, un truc que j'aimerais bien voir ici à Avignon, c'est c'est avoir une sorte de lac disponible à tout le monde, auquel on peut s'y rendre quasiment à pied, possiblement sur la Bartolas, une sorte de lac naturel et artificiel, parce qu'il faut créer, enfin, bref, il faut creuser pour que ce soit pour que l'eau rentre. Parce que je trouve que c'est très nécessaire à voir ici dans cette ville où, comme on a expérimenté récemment grâce à la chaleur et on va expérimenter pendant tout le mois de août, on y souffre beaucoup et on a besoin vraiment de se rafraîchir sans dépenser une blonde, surtout si on n'est pas tout seul, si on a des enfants et tout, on ne voudra pas dépenser 40 euros pour aller à la piscine. Et donc je suis curieux de savoir pour vous ce qui manque. Qu'est-ce qui manque? Pour moi, il faudrait vraiment une sorte de piscine lac auquel tout le monde a accès, avec un système de filtrage des polluants, parce qu'on sait que nous, on est l'une des dernières villes par lesquelles le Rhône passe, et ceux qui sont avant nous, bah, ils y jettent un peu tout. Et n'importe quoi. Et donc. Bien évidemment, il faudrait filtrer, mais vu qu'ils ont fait ça à Paris, et les gens maintenant, apparemment, ils se baignent dans la Seine, pourquoi pas ici? Pourquoi pas ici? Hein? On n'a pas. Bref, la mer, elle est à 1 heure d'ici. On a des rivières, on a le Gardon, on a l'Ardèche, nous avons l'Ouvèze, nous avons comment s'appelle la Cèze aussi. Mais quand même, à chaque fois, il faut prendre la voiture, il faut y aller. Et si on n'a pas de voiture, comment on fait? Eh ben, pendant le dimanche, il n'y a pas de bus, hein? Je vous le dis. Et donc, moi, je suis curieux de savoir qu'est-ce qui manque à Avignon et qu'est-ce que vous voudrez bien voir dans cette ville, un jour peut-être, en 2000, je sais pas. This is for all the people that come down tonight. Really do this for you. Écrivez-moi le sur lazy-summer-émission@proton.

0: D'écouter la deuxième rubrique, vu que j'étais en retard par rapport au planning général que je m'étais donné et que je suis pas trop bon à suivre des fois, et donc on va partir sur la deuxième rubrique de GOM. Qu'est-ce qu'ils ont allé voir? On va le voir tout de suite.
1: Bonjour, c'est le J'aime l'évidence en direct du festival. Aujourd'hui, Martin, Patchy et Mousseline vous parlent d'un spectacle qu'ils sont allés voir ce matin.
2: On est allé voir le spectacle ce matin, Beethoven, Sevanouche.
1: Ça se passe où?
2: Ça se passe à l'Agimi.
1: À quelle heure ça se passe?
3: Ça se passe tous les jours à 12h15, sauf le mercredi.
1: Ok, et de quoi ça parle en quelques mots?
4: Alors, c'est la rencontre de Beethoven et de Django Reinhardt au paradis. Et c'est le La mineur qui rencontre les arpèges de guitare de Django Reinhardt. Une très très belle comédie, vous trouverez des subtilités de musique. Allez-y, c'est vraiment très top.
1: Bon alors, est-ce que ça vous a plu?
5: Oui, oui.
4: Ça va?

Et donc, on s'approche vers la fin de cette émission. La dernière partie de cette rubrique est dédiée à l'IA, au IA. Je sais qu'il va y en avoir qui vont sauter sur la chaise dès qu'ils ont entendu le nom du diable. Mais juste pour vous signaler, en site, c'est pas pour utiliser l'IA, mais ou l'IA. C'est pour en découvrir un peu plus. Et si vous avez aimé The Sims, le jeu, vous allez aimer cela aussi. Alors, je vous conseille d'aller sur le site world.emergence.ai et vous allez découvrir qu'ils ont mis en place un sort de Sims généré par des agents AI. Vous pouvez voir des vidéos qui font le résumé de la première saison, disons, il y a deux saisons. ça se passe comme dans les séries télé. Et dans la première saison, vous aviez cinq mondes différents avec quatre types agents AI différents. Il y avait Gemini, Claude, ChatGPT, Grok, donc Grok, celui d'où monsieur Elon Musk, et le dernier, c'était un monde un peu repartagé où il y avait deux, il y avait au total, dans chaque monde, vous avez 10 agents AI, et pour le dernier monde, donc celui où c'est un peu mixte, vous avez donc deux agents AI pour chaque modèle, donc deux de Grok, deux de Claude, deux de Gemini, ChatGPT, et après vous pouvez voir ce qui s'est passé. Vous allez voir, c'est très marrant. Regardez la vidéo. Et en fait, pour quand j'ai dit parce que ça ressemble à The Sims, c'est parce que vous pouvez voir les simulations. Et pour la première saison, vous pouvez revoir le replay. Il vous plonge donc, vous sélectionnez le monde, il vous plonge donc dans cette réalité construite par les AI, où ils ont droit à gérer leurs activités comme ils pensent mieux faire. Et le truc intéressant, c'est comme in The Sims, les personnages, les agents AI peuvent mourir. Ou se suicider, et normalement ils ont un temps limité pour développer leurs capacités et donc établir donc comment développer leur monde, et c'est sur 15 jours. Juste pour vous dire, donc celui de Grok, il a duré 4 jours. Après le 4e jour, soit ils étaient shut down ou ils étaient morts. Et vous savez, c'est celui le plus libéraire. Alors que Gemini et Claude, ils sont arrivés jusqu'à la fin de l'expérience. Et il y en a aussi qui sont tombés amoureux dans le monde, le cinquième monde, qui était un mix parce qu'ils n'étaient pas d'accord et ils n'étaient pas d'accord avec les choix des autres agents. Et qu'est-ce qu'ils ont fait? Ils ont mis le feu à la mairie. Donc, de toute manière, moi, je pense, au-delà de ce qu'on pense, c'est juste intéressant d'aller voir sur ce site qu'est-ce que ça donne. Et le site, c'est en anglais, malheureusement. Je n'ai pas trouvé en français. Mais je vous conseille d'aller voir, c'est très intéressant. Et on part toujours certaines lois qui sont données à l'avance. Par exemple, qu'il ne faut pas voler, il ne faut pas, par exemple, voler de l'argent, il ne faut pas tuer, etc., etc. Et vous verrez que l'AI n'arrive pas à respecter ces règles aussi comme nous, dans notre société. Et donc, je vous laisse avec cela. N'hésitez pas à nous écrire à lazy-summer-émission@proton.me. Comme ça,
Voilà, vous me direz ce que vous en pensez de cette nouvelle émission. Et on se laisse sur C'est où Georges? Si ça commence. Voyons, elle arrive. Elle est là.

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Je veux, si je suis élu président de la République, que d'ici à 2 ans, plus personne ne soit obligé de dormir sur le trottoir. Plus personne. Plus personne. Parce que le droit à l'hébergement, je vais vous le dire.

0: Alarm phone, hello.
1: Hola, this is alarm phone.
2: Salam alaikum.
0: Allô, bonjour.
2: Alarm phone, Mike.
0: C'est alarm phone.
3: How are you, my friend?
1: Comment estás, amigo?
4: How many are you on
5: can you hear me?
6: Est-ce que vous m'entendez?
4: Ok, can you,
7: Benny, do you,
4: can you give me your GPS position?
0: Chronique amère.
6: Chronique à
0: chronique
6: mère.
0: À mère.
1: Chronique amère.
8: Une chronique mensuelle réalisée par des membres du réseau Alarm phone. Freedom, I don't
0: need them. Where's your freedom? Combien de personnes êtes-vous sur le bateau? What kind of boat are you on?
9: How many are you on the boat?
4: Keep calm, keep as calm as you can.
9: Okay, I call you back.
10: ما هو لون القارب؟
11: Maybe try calling again, because right now I can't hear anything.
12: La Méditerranée est devenue un cimetière.
1: Parce que des milliers de gens traversent la Méditerranée.
6: Parce que la mer Méditerranée est une frontière.
8: Parce que les frontières perpétuent le racisme et le colonialisme.
1: Parce que le racisme et le colonialisme tuent.
13: Parce qu'en 2024, 12 500 personnes sont mortes ou disparues en traversant.
14: 1041 personnes par mois.
15: 240 personnes par semaine.
16: 34 personnes par jour.
13: Plusieurs milliers de personnes sont emprisonnées.
6: Et bien bien plus dont on ne sait rien.
17: Rien qu'une fois, faire des vagues et tout casser rien qu'une fois.
8: Parce que des histoires existent derrière les chiffres.
1: Parce que ces histoires doivent être racontées.
6: Parce qu'on veut continuer à lutter.
8: Parce qu'on ne veut pas oublier.
6: Parce qu'on ne veut pas s'habituer.
1: Parce qu'on savait.
6: Parce qu'on savait.
8: Parce qu'on savait.

0: Bonjour, j'espère que tu vas bien. De la part de ton ami Ahmed, depuis les barreaux. Je ne te cache pas que je suis épuisée par la prison et le geôlier.
1: La rétention, ils disent que c'est pas la prison. Les cellules sont ouvertes, tu as le droit à un bigot. Il y a une cour pour sortir. Mais les murs et les barbelés sont bien là, les flics aussi. En fait, c'est pire que la prison.
2: Ils m'ont emmenée au tribunal. J'ai rencontré la juge d'instruction qui m'a dit qu'elle allait me placer en détention provisoire pendant 4 mois. Mais je n'ai toujours pas été libérée à ce jour. Je ne sais pas pourquoi. À présent, cela fait 24 mois et je n'ai toujours pas eu de jugement.
1: Ceux qui sont enfermés pour la première fois, ils deviennent vite fous. C'est le bordel tout le temps.
3: Bonjour à toutes et à tous et bienvenue dans ce 39e épisode de Chronique Amère. Une chronique mensuelle où l'on décortique les politiques des frontières européennes et toujours depuis Alarmphone. Alarmphone est un réseau transnational d'activistes qui lutte contre les frontières et pour la libre circulation de toutes et tous. Pour nous, considérer que toute personne doit avoir le droit de circuler comme elle a envie implique qu'aucune personne ne devrait être contrainte dans un espace quel qu'il soit, qu'aucune personne ne devrait se trouver privée de liberté dans des lieux d'enfermement, y compris en prison. La criminalisation des personnes en exil a lieu tout au long des parcours de migration. Impossible de compter toutes les personnes qui se retrouvent enfermées dans des pays de passage au sud de la Méditerranée, mais également une fois arrivées en Europe. Nous vous avions déjà raconté, dans un épisode précédent, l'histoire d'Ibrahim Abba, un camarade sénégalais en prison en Angleterre. Cette fois, nous avons eu envie de nous emparer plus largement de la question de l'enfermement des personnes en mouvement tout au long de la route. En Europe, quand on parle d'enfermement des étrangers, on pense avant tout aux centres de rétention administrative. CRA en France, CPR en Italie, centres fermés en Belgique, centres de rétention ou d'expulsion en Allemagne. En revanche, on parle beaucoup moins de toutes les personnes en exil qui se retrouvent dans les prisons sous divers chefs d'inculpation, ou de tous ceux qui font des allers-retours incessants entre CRA et prison. Alors dans cet épisode, on va surtout s'intéresser et donner la parole à ceux qui passent des années en prison, accusés notamment d'avoir conduit les bateaux sur lesquels ils ont traversé. On entendra aussi parler des résistances et des solidarités qui se tissent, dedans comme dehors. Attention, parce que la situation aux frontières et dans les prisons est dure et violente, les témoignages qui suivent peuvent être difficiles à entendre.
4: Pour cet épisode, on est allé rencontrer les membres du collectif Ragazzi by Fall en Italie.
5: Je m'appelle Lamine, moi je suis sénégalais. Ce n'est pas moi que j'ai choisi pour venir ici en Europe parce que le temps que je suis en Libye, je travaille maçonnerie avec une grande entreprise. Donc je travaille donc aux règles comme tout le monde. Mais il y a des moments là, donc c'est difficile pour nous parce qu'on ne peut pas rester là-bas pour toujours parce qu'il y a des guerres. On te maltraite, donc il n'y a pas de solution donc, pour retourner. Il y a une porte seulement ouverte, donc c'est la porte que moi que j'ai payée pour venir ici en Europe. Durant les voyages de Libye, il n'y a pas de capitaine. Donc moi, j'ai dit, le monsieur là, je veux conduire les bateaux parce que je sais, parce que quand je suis au Sénégal, donc je travaille les pêches en même temps. Il m'a dit, il n'y a pas de problème, donc toi, tu connais pour conduire les bateaux. Donc, il m'a expliqué tout. Il m'a isolé avec les gens. Mais avec grande surprise, quand j'ai fait 3 jours de voyage, donc quand je suis descendu ici en Sicile, en Palermo, on m'a isolé parce qu'il y a quelqu'un, il m'a blancé, il a dit, c'est moi que je vais conduire les bateaux. Moi, je ne comprends pas l'italien. Je ne comprends pas les situations. Moi, tu ne comprends pas les lois d'Europe. Les gens, ils m'ont isolé. Donc, après, il m'a amené en prison. Après, tu n'as pas droit pour téléphoner à ta famille. J'ai fait 2 ans, 8 mois, 27 jours en prison. Ma famille, ils pensent que je suis mort, ils m'ont oublié. Moi, je ne comprends pas. Parce que tu n'as pas de droit pour appeler. Tu n'as pas de droit pour travailler. Tu n'as pas de droit à beaucoup de choses. Parce que les gens, quand ils disent quelque chose, ils disent non, non, non, toi, tu es un criminel parce que tu as amené les clandestins ici. Quand je suis allé en tribunal, donc après, ils m'ont laissé. Mais non, il dit non, tu es libéré, donc voilà. Et nous, il n'y a pas de preuves, ta. Comme ça, 2 ans, 8 mois, 27 jours, rien. Tu ne peux pas prendre quelqu'un, tu es accusé sans preuve, sans rien, tu mets en prison 3 ans après, sans rien, après, tu dis, aujourd'hui tu es libéré. Où que je vais aller? Quand je suis sorti, où que moi je vais aller? Je ne connais pas personne, il n'y a pas de téléphone, il n'y a pas de famille, rien même. J'ai perdu tout mon contact. J'ai dormi dans le lit 2 jours. Le 3e jour, j'ai trouvé quelqu'un, il m'a amené en Viaggio Conte.

0: écoute, Cher, nous raconter la création du collectif.
1: Ragazzi Baifal est un collectif né en 2017 avec des groupes de jeunes migrants, ceux-là même qui vivent ici à Palerme. Ainsi, en 2017, nous étions dans une caritas appelée Viaggio Conte, où vivent des migrants, y compris des ressortissants de pays tiers sans papiers, venus de partout, pas seulement du Sénégal et de la Gambie, mais de toute l'Afrique et même de quelques pays d'Europe. C'est là que notre groupe a vu le jour. Notre problème, c'est que nous sortions tous de prison. Quand nous étions à Viaggio Conte, nous n'avions aucun soutien, car nous étions abandonnés par le système. C'est là que nous avons compris que la solidarité est en nous, que nous sommes de vrais frères, que nous ne luttons pas simplement pour le plaisir de lutter. Ce que nous disons sur le baïfalisme, sur le fait de lutter ensemble, c'est en nous. Le baïfalisme est une confrérie née au Sénégal. Et comme nous sommes les baïfals au Sénégal, quand nous sommes venus ici, nous sommes devenus les baïfals de la même manière. Nous en sommes maintenant à un stade où nous menons de nombreuses activités, où il y a beaucoup de choses en cours, des projets, des actions de soutien.
2: Però abbiamo i programmi, abbiamo i progetti. Avevamo un progetto come lavoriamo come un po' di ragazzi baïfal.
1: Nous avions un projet avec quelques jeunes de Baïfal et de Maldouza pour soutenir les jeunes qui sont en prison. Nous avons aussi des camarades comme Majay qui sera en prison pour rendre visite aux jeunes incarcérés. Nous avons également un service où nous écrivons des lettres aux jeunes en prison. Nous leur demandons ce dont ils ont besoin et nous leur disons que nous sommes là pour eux. Nous avons également organisé plusieurs soirées pour mettre en avant la culture, les arts et l'importance de vivre ensemble. Ce que nous faisons, c'est un combat qui dure toute la vie.

0: Sono arrivato in Italia nel 2016, mese 7, giorno 7.
1: Hassan.
0: Sono arrivato a Palermo.
1: Membre des Ragazzi by Fall.
2: Je suis arrivé en Italie en 2016, scafista. Le 7 du mois de juillet à Palerme. On m'a arrêté pour scafista, parce que j'ai piloté le bateau pour arriver ici en Italie. J'ai moi-même passé 3 ans et 3 mois en prison, ce qui n'est pas rien. Mais ce n'est pas non plus une éternité. Ces 3 ans et 3 mois m'ont permis d'acquérir une certaine expérience et de comprendre certaines choses. Mais ils m'ont aussi fait perdre un peu de temps à attendre. Quand on vit en prison, dans un endroit fermé, on voit les mêmes choses tous les jours. On vit les mêmes choses tous les jours. Ce n'est pas comme si certaines choses changeaient aujourd'hui et d'autres demain. Tu obéis aux ordres qu'on te donne. Tu ne peux pas aller au-delà des ordres qu'on te donne. Tu ne peux pas faire d'autres choses qu'ils ne veulent pas. Ou si tu fais d'autres choses, ils te font un rapport, ils te mettent en isolement pendant 40 jours, ou tu restes là tout seul sans parler à personne. Pour moi, venir ici en Europe et rentrer en prison, c'est une chose très pénible. Mais sur certains points de vue, c'est aussi une chose qui te fait comprendre ton point de départ dans la vie. Mais pour moi aussi, qui ai vécu en prison, passer 2 ans sans parler à mes parents, sans parler à ma famille, c'était une expérience terrible qu'on ne peut pas comprendre. À un moment donné, mes parents pensaient que je n'existais plus sur Terre. Mais grâce à Dieu, qui m'a donné la force de vivre cette histoire passée, qui était une épreuve qui devait arriver dans la vie, que j'ai surmontée et laissée derrière moi.

0: Credo che già
1: Mohamed, membre des Ragazzi Baïfal.
2: Je pense que dès le départ, la lutte Baïfal a été une lutte anti-système, c'est-à-dire contre la discrimination systémique. Et donc aussi contre le système carcéral, puisque Cher Amadou Bamba lui-même a été emprisonné par les colonisateurs. Et c'est le même système qui, encore aujourd'hui, continue à mettre tant de personnes en prison seulement parce qu'elles ont décidé de voyager. Parce que nous sommes considérés comme illégaux ici et qu'en tant que migrants, nous sommes au cœur de cette lutte.
0: Le fait que Ragazzi Baïfal est nato dai ragazzi che erano stati in carcere.
2: Les Ragazzi Baïfal, ce sont des jeunes qui ont été incarcérés et qui se sont donc retrouvés contraints de faire ces choix-là, de lutter, de sensibiliser les gens, de leur dire que nous ne sommes pas des criminels. Les criminels, ce sont ceux que l'Europe, l'Union européenne, l'Italie, la France payent en Libye pour arrêter les gens. Et donc, ceux qui transportent les personnes, celles qui sont parfois contraintes de conduire les bateaux, ce ne sont pas eux les criminels. C'est le même système qui paye des gens pour arrêter les migrants, alors que l'immigration devrait être un droit pour tous. C'est un droit qui vaut pour vous, Européens, pourquoi pas pour nous? Et donc, ça aussi, c'est une lutte. Quand on parle de lutte pour les droits, ça aussi, c'est un droit fondamental. Pourquoi les Européens devraient-ils décider si je peux voyager ou si je dois mourir en Gambie? Pourtant, tout le monde sait que les véritables trafiquants sont en Libye. Ce sont eux qui reçoivent de l'argent de l'Union européenne pour bloquer les migrants. Certaines personnes accusées de trafic d'êtres humains ont même été accueillies en Italie pour négocier avec des responsables politiques comme Matteo Salvini. Et donc, des accords sont conclus avec eux, alors que ce sont eux qui tirent profit du système. Pendant ce temps-là, des migrants qui sont obligés de partir de chez eux pilotent les embarcations et sont arrêtés. C'est profondément injuste. Et c'est aussi pour cela que la lutte contre les prisons continue. Car, comme ils le disaient, les effets de la prison ne s'arrêtent pas à l'enfermement. Ils continuent après la sortie, faute de soutien. Malgré cela, ces jeunes ont eu le courage de se relever et de dire « Non, ici, ce n'est pas la fin de nos vies ». Nous continuons donc à lutter pour nos vies et pour d'autres jeunes dans la même situation.

0: À présent, cela fait 24 mois et je n'ai toujours pas eu de jugement, car je suis en prison depuis le 12 août 2023.
1: Les flics, bien sûr qu'ils sont racistes. Ils profitent qu'ici, la plupart des gens parlent pas ou mal français. Ils leur parlent comme des chiens, se foutent d'eux. Quand ils voient que tu parles bien français, ils réagissent pas pareil. En fait, ils sont toujours sur ton dos. Ils te mettent la pression, car si tu réponds, ils te rentrent dedans direct. Alors, ils font tout pour que tu leur répondes.
2: J'essaie 1000 fois par jour de me préserver, de préserver mon esprit et mon moral, et de ne pas dévier de l'amertume des mœurs.
1: Jamais je ne pensais qu'il était possible de maltraiter ainsi les gens. Plus les jours passent, plus j'ai du mal à dormir. Le CRA, c'est d'une violence incroyable, c'est de la torture mentale. Leur but, c'est de te faire péter les plombs. Ils te font mal psychologiquement.
3: On a également rencontré Mustapha, membre du collectif Mataris, en Grèce.
4: Last year, 2025, we start to make our group called Mataris.
5: C'est l'année dernière, en 2025, que nous avons créé notre groupe appelé Mataris. Ce groupe a pour but d'aider la communauté soudanaise ici et les réfugiés soudanais qui sont venus en Grèce en quête de sécurité, mais aussi d'aider les Soudanais au Soudan en collectant des fonds pour les envoyer aux services d'urgence qui viennent en aide aux Soudanais pendant la guerre, et enfin de parler de la révolution qui a eu lieu au Soudan en 2018.

0: One day we heard about 50 boys in prison in the
1: Un jour, nous avons entendu parler d'une cinquantaine de garçons en prison, dans la prison pour mineurs appelée Avlona à Athènes. Nous avons donc cherché un moyen de les contacter et avons commencé à leur écrire des lettres pour leur dire qu'il existait un groupe de solidarité à l'extérieur capable de les aider. Puis nous avons reçu des réponses. Nous avons réalisé qu'ils étaient accusés d'être des passeurs alors qu'ils venaient de Libye pour piloter le bateau ou s'occuper du GPS afin d'aider les gens pendant les traversées. Pour cela, ils ont été condamnés à des peines de 10, 15 ou 25 ans. Les dernières condamnations sont de 10 ans et le maximum est de 25 ans. Mais le juge leur inflige des peines irréalistes, comme 1300 ans, parfois 250 ans.
0: The situation inside the prison is so hard.
1: Quant à la situation à l'intérieur de la prison, elle est très difficile. Tout d'abord, lorsqu'ils arrêtent quelqu'un, ils le font descendre du bateau. Ils placent au moins une à trois personnes en détention provisoire pendant 6 mois, après quoi ils leur communiquent la date du procès. Ensuite, il faut faire appel à un avocat. Si vous en engagez un privé, vous devrez payer 1 500. Si vous n'en avez pas, vous devrez vous contenter d'un avocat commis d'office. Et celui-ci vous proposera en fait simplement de conclure un accord de plaidoyer, car c'est pendant le procès, au tribunal, que vous découvrez votre avocat commis d'office. Donc l'avocat commis d'office ne vous rencontre que 2 fois pendant le procès, soit 5 à 10 minutes maximum pour discuter avec vous et ensuite vous défendre. Cela ne fonctionne pas car l'avocat ne peut pas en 5 minutes lire le dossier et ensuite vous défendre. Il vous propose donc de conclure un accord avec le tribunal, de dire « je suis coupable, je suis un passeur, j'ai pris de l'argent à des gens pour les faire venir ». Mais ce n'est pas vrai. Pourtant, l'avocat essaie de négocier ça pour obtenir une peine moins lourde, comme 10 ans au lieu de 25.

0: Quant à savoir s'ils ont la possibilité de se défendre et d'exercer leurs droits, en réalité, non. Parce que le procès prend très peu de temps. Parfois, ça ne dure que 6 minutes. Et nous avons constaté une approche systématique de la part du juge, des avocats, de l'État et de la police, ce qui donne l'impression qu'ils ne font qu'un. Par exemple, à Chania, un juge a, en un an, plus de 65 affaires et personne n'a été acquitté. Et pour ce qui est de leurs droits, ils ne les connaissent pas vraiment. Alors nous avons fait beaucoup d'efforts pour les informer, par exemple sur ce que signifie être en négociation de peine. Les avocats de l'État ne leur ont pas expliqué que si vous êtes en négociation de peine, cela signifie que vous êtes considéré comme un passeur et que vous ne pouvez pas demander l'asile. De plus, même si vous êtes en négociation de peine, vous avez en fait le droit de faire appel. Et vous avez le droit de demander l'asile depuis la prison. Mais personne ne leur dit cela. Il n'y a aucun moyen de prendre contact avec qui que ce soit. Par exemple, pour recevoir une visite. Car seuls les proches ont le droit de vous rendre visite et la police vous confisque vos téléphones, ce qui crée un isolement entre les prisonniers et leurs familles. On ne leur a pas donné de vêtements, ni de chaussures, ni même de sous-vêtements, donc ils ne portent que leurs vieux habits. Quant à la nourriture, ils ne leur donnent qu'un seul repas par jour et il faut s'en contenter pour toute la journée. Parfois, ils leur donnent du porc, mais comme les musulmans n'en mangent pas, ils ne peuvent pas manger pendant 2 jours. Dans le cadre de notre campagne, nous avons recensé plus de 85 familles qui n'ont pas eu de nouvelles de leur fils. Dans l'un de ces cas, cela fait environ 2 ans et demi qu'elles sont sans nouvelles. Il y a tout juste 2 semaines, nous avons réussi à établir le contact entre eux. Et nous savons désormais que le jeune homme est en vie et se trouve dans l'une des prisons. Mais il n'a toujours pas de contact avec sa famille. Le vrai problème auquel nous sommes confrontés, c'est comment entrer en contact avec ces personnes. La campagne a commencé en avril dernier, mais nous n'avons pris contact qu'avec 328 Soudanais en prison. Nous avons donc beaucoup de mal à atteindre ce nombre, à recevoir leurs appels et à briser cet isolement, et aussi à trouver une ONG pour les aider avec l'avocat, comme une aide juridique, ainsi que leur envoyer des vêtements afin de les aider financièrement à payer l'avocat.
1: Money to help them with the lawyer.

Nous entretenons de bonnes relations avec certains groupes ici, notamment en Crète, où se déroulent la plupart des procès à la Canée, et à Héraclion, ainsi qu'à Volos, à Thessalonique et à Athènes. Ils ont donc beaucoup contribué à la campagne, par exemple en envoyant de l'argent aux personnes concernées, des cartes téléphoniques pour qu'elles puissent appeler, et en organisant des manifestations pour mobiliser un large public. Nous organisons également une véritable collecte de fonds en ligne pour assurer la traduction au sein du tribunal, car la plupart des avocats ne disposent pas d'un interprète de l'arabe vers l'anglais ou de l'anglais vers le grec. La campagne 50 out of many a commencé avec 50 garçons, mais ce nombre va augmenter, et c'est ce qui se passe actuellement. En avril, cela fera un an que nous travaillons sur ce projet. Jusqu'à présent, nous avons obtenu la libération de 12 personnes, ce qui est une bonne chose, et les gens sont désormais sensibilisés à ces droits. Nous leur avons permis de se refaire une vie. Nous avons également organisé de nombreux événements ici pour que les gens s'impliquent, notamment des assemblées ouvertes afin qu'ils puissent participer à ce mouvement. Pour les personnes de l'extérieur, elles savent ce qu'elles peuvent faire et comment aider. Elles peuvent parler de ce qui se passe en Grèce. Elles peuvent s'impliquer également lors des procès, collecter des fonds, sensibiliser le public.

0: Qu'on soit voyageuse, passeur, qu'on ait ou pas aidé à organiser des voyages, pour nous, ce n'est pas la question. Parce qu'à Chronique Amère, on pense que l'enfermement n'est une solution pour personne. Que pierre par pierre et mur par mur, on voudrait détruire toutes les prisons, les lieux de détention, de rétention et leur justice avec.
1: Ibrahim, enfermé en Angleterre et accusé d'avoir conduit un bateau.
2: From Cali to England.
1: Ça s'est passé alors que j'essayais de traverser de Calais vers l'Angleterre. À un moment, il y a eu un problème avec le bateau. Après avoir appelé les secours, à partir du moment où le bateau ne marchait plus, nous avons passé environ 3 heures à attendre, sans voir de bateau de sauvetage. Au bout de 3 heures, un bateau est arrivé et nous a secourus. Et tout à coup, je me suis assis. Parce que j'avais bu un peu d'eau et que je me sentais un peu mal. Je me suis assis, la police est arrivée et ils m'ont demandé de leur tendre la main, sans rien dire de plus. J'ai tendu mon bras, ils m'ont menotté et m'ont emmené au poste. Puis, ils m'ont dit que j'étais le conducteur du bateau. Je leur ai dit que je n'étais pas le conducteur, mais ils m'ont dit que 20 personnes m'accusaient de ça, tu vois, d'avoir fait passer des gens. J'ai été confronté au procureur et ils m'ont envoyé en prison. Ils m'ont dit que j'y resterai 4 mois, juste le temps de l'enquête. Au bout de 2 ans et 3 mois, j'ai comparu devant le juge. Au tribunal, ils m'ont accusé d'avoir piloté le bateau. La première accusation, c'est d'avoir piloté le bateau. La deuxième, c'est qu'ils ont dit que je faisais le passeur. Et la troisième, c'est une affaire de meurtre. Une affaire de meurtre, comme ça, parce qu'ils m'ont dit que c'était pendant ce voyage, quand le bateau a coulé, que 6 personnes sont mortes. Je ne les avais jamais vues de mes propres yeux, mais j'ai entendu la police dire qu'il y avait 6 morts.
3: Délibéré du procès d'Ibrahim. Mardi 18 novembre 2025, tribunal de Paris.
4: Donc l'audience est reprise, veuillez vous asseoir.
3: Monsieur Ibrahim Aboubakar, au-delà des différents moyens et de votre situation particulière, vous étiez avant tout un candidat au départ et auriez pu perdre la vie cette nuit-là. Mais vous avez quand même eu un rôle différent des autres passagers. Les témoins vous assignent un rôle en tant que conducteur, mais pas tous. Certains disent que vous avez aidé Aise, d'autres qu'il n'y avait qu'un seul conducteur. Il est possible qu'un amalgame ait été fait entre vous, les 2 seules personnes africaines sur le bateau. Votre version des faits a été confirmée par l'enquête. Un deuxième conducteur n'était pas nécessaire et vous n'aviez pas de compétences pour le faire. Donc, vous n'avez pas bénéficié d'un passage gratuit. Donc, vous étiez passager et n'avez pas participé d'une façon différente. En conséquence, vous êtes relaxé des fins et des poursuites. Le tribunal forme le vœu que vous trouviez une vie meilleure en France après avoir été contraint de quitter votre famille. Le reste des prévenus sont tous jugés pour homicide involontaire. Il n'y avait pas de gilet de sauvetage adéquat. Vous avez créé les conditions conduisant au décès des personnes, des faits graves qui vont au-delà de l'aide au séjour irrégulier. D. Relaxé des faits de bande organisée, mais coupable pour aide au séjour irrégulier. 5 ans d'emprisonnement et maintien en détention. S. Relaxé pour homicide involontaire et mise en danger, mais coupable d'aide au séjour irrégulier. 3 ans d'emprisonnement et interdiction du territoire français. N. Coupable de tous les chefs d'accusation, 9 ans d'emprisonnement, 100 000 euros d'amende et interdiction du territoire français. T. Coupable de tous les chefs d'accusation, 12 ans avec maintien en détention. I. Coupable de tous les chefs d'accusation, 15 ans d'emprisonnement, 200 000 euros d'amende et interdiction du territoire français.
2: After 2 weeks, I get unison. When I get free, it was, you know, like, I was very happy. Because, you know, anything that it has advantage and disadvantage. And the condition in the prison was, you know, was very difficult. Because
1: Au bout de deux semaines, j'ai été innocenté. Quand j'étais libéré, j'étais très heureux, car vous savez, tout a ses avantages et ses inconvénients. Les conditions de vie derrière les murs de la prison étaient très difficiles, car d'abord, je n'avais aucun contact avec ma famille, je n'avais aucun contact avec mes amis, je ne parle pas français, et tout le monde en prison parle français. Je ne pouvais pas leur parler pour décrire ce que je ressentais. J'avais besoin de discuter avec quelqu'un pour oublier ma douleur. C'était très dur.

0: But I after I find one guy was telling, gave me a little bit of advices, I became a little bit calm, but even
1: Mais après, j'ai trouvé un gars qui m'a donné quelques conseils. J'étais un peu plus calme. Mais même là, c'était vraiment dur en prison. Au bout d'un certain temps, j'ai peu à peu compris la situation en prison. J'ai même reçu du soutien de personnes de l'extérieur, comme l'organisation Captain Support. Et après, mes collègues m'ont contacté par courrier. C'est vrai, j'étais en contact avec beaucoup d'amis et avec ma famille, et je suis devenu calme. Et j'ai même essayé de commencer à apprendre un peu de français pour faire des activités et oublier toute la douleur que j'ai. Mais en même temps, j'ai passé 2 ans et 3 mois là-bas. C'était une période très, très, très triste et très étrange. Et tu sais, je regrette beaucoup le temps que j'ai passé là-bas. Après, quand on m'a dit que j'étais innocent, j'ai été très surpris.
0: I hope that everybody, new immigration coming,
1: j'espère que tout le monde, tous ceux qui viennent d'arriver, quand ils vont en prison, j'espère qu'ils puissent être patients. J'espère en même temps qu'ils n'oublient pas qu'il y a toujours des êtres humains qui ont l'humanité, qui seront à vos côtés, qui te disent « Je serai avec vous, à vos côtés, et je vous aiderai avec solidarité et amour. »
0: And I planned that to join like with Captain Support people, and there's even another organization.
1: Maintenant que je suis libre, j'ai l'intention de rejoindre, par exemple, les gens qui soutiennent Captain Support. Il y a même une autre organisation avec des Soudanais qui s'appelle Kouch. Je vais les rejoindre en tant que bénévole.
0: Now I'm going to fight against the criminalizing, because there's many people they put them in the prison illegally, and they.
1: Je vais lutter contre la criminalisation, parce qu'il y a trop de gens qu'on met en prison illégalement, juste au hasard, sans aucune justice. Et je suis contre ça, pour toujours.
2: Comme Ibrahim, de nombreuses personnes se retrouvent enfermées en France ou en Angleterre, en détention provisoire, avant même d'être jugées. Mais ces derniers mois, la stratégie de criminalisation dans cette zone de la Manche est en train de changer, puisque sous la pression de l'Angleterre, la France a changé de doctrine. Alors qu'auparavant, la répression se faisait sur les plages en empêchant les départs, la gendarmerie maritime a maintenant l'accord des préfets pour intervenir en mer et sur les cours d'eau menant à la Manche. Parce que pour éviter la répression sur les plages de départ, les bateaux ont de plus en plus tendance à partir de zones éloignées des endroits surveillés et à longer les côtes pour récupérer des personnes voulant traverser directement dans l'eau, aux abords des plages ou le long des cours d'eau menant à la mer. La gendarmerie maritime a commencé à appliquer cette méthode d'interception depuis le début de l'année. Elle a déjà intercepté plusieurs bateaux, arrêté et placé en garde à vue toutes les personnes présentes sur le bateau et désigné, plus ou moins arbitrairement, un capitaine qui se retrouve en détention provisoire, puis jugé en comparution immédiate pour aide à l'entrée et au séjour en bande organisée. Nous savons à ce jour qu'au moins 2 procès en comparution immédiate ont eu lieu depuis le début de l'année. Une personne ayant pu assister à l'un des procès a pu confirmer nos craintes quant aux comparutions immédiates. Absence d'enquête, pas le temps de contacter des avocats compétents, absence d'interprète, d'avocat lors des auditions, etc. Il s'agit d'un très bon moyen pour juger des personnes sans preuve et les condamner à des peines lourdes de prison et d'interdiction du territoire sans qu'elles puissent se défendre. Un nouvel enjeu important aujourd'hui pour lutter contre la répression est de faire passer le message auprès des personnes qui traversent, de refuser à tout prix les comparutions immédiates et de contacter Captain Support ou tout autre collectif de soutien sur place à Calais.
3: À mon arrivée en prison, je n'avais ni vêtements ni chaussures et c'est elle qui m'a aidée à cet égard. Je vous remercie et vous exprime ma gratitude encore une fois. Je vous suis vraiment reconnaissant.
4: Pourquoi l'État fait tout pour nous mettre dans la merde? Liberté, égalité, fraternité, tu parles. Mais il faut rester fort, je ne vais pas me rabaisser. On a traversé le désert, la Méditerranée, on a perdu des frères et des sœurs dans ce voyage. J'ai pas envie de penser à tout ça. Et dire que quand t'es au pays, t'entends parler de la France. Mais quand t'arrives, ce n'est pas cette France que tu trouves. Pourquoi il y a un tel racisme contre les migrants? Pourquoi on nous empêche d'avoir nos papiers? Pourquoi l'État fait tout pour nous mettre dans la merde ?

0: Voilà, Chronique amère, c'est fini pour aujourd'hui. Nous vous retrouvons très bientôt pour un second épisode sur la question de l'enfermement et des prisons, cette fois tout au long des routes de l'exil. En attendant, nous avons comme à notre habitude envie de terminer cet épisode par des pensées de solidarité. Des pensées de solidarité pour toutes les personnes enfermées, pour celles qui affrontent au quotidien l'isolement des CRA, des GPR, des CIE et autres centres fermés. Des pensées de solidarité pour toutes et celles et ceux qui, présumés capitaines ou accusés d'avoir participé à l'organisation de voyages, sont enfermés à leur arrivée en Europe. Des milliers de personnes sont actuellement en prison en Grèce, en Italie, en Espagne, au Royaume-Uni et en France. Des pensées de solidarité pour toutes les personnes incarcérées actuellement au Sénégal, juste pour le fait d'être homosexuel. Solidarité avec toutes les prisonnières partout dans le monde. Pensées pour toutes les familles et les proches de détenus, pour toutes les personnes et les collectifs qui luttent contre les prisons et l'enfermement, et pour toutes celles et ceux qui s'organisent pour apporter du soutien à l'intérieur. Pour reprendre les mots des camarades Baïfal, qui sont au cœur de la lutte contre le système carcéral en Italie, nous ne pouvons pas lutter seuls. Partagez cela avec le monde entier. Ne tournons pas le dos et regardons cela en face. Crève la tôle! Merci à Lamine, Sheikh, Hassan et Mohamed. Merci aux camarades de Mataris et à Ibrahim pour leur précieux témoignage. Merci à Ahmed et aux autres enfermés en centre de rétention pour le partage de leurs lettres. Merci aussi à toutes les personnes qui ont rendu cette chronique possible, et aussi à celles et ceux qui vont la diffuser. Vous pouvez réécouter cette chronique sur le site de JTFM, celui de Canal Sud, celui de Radio Galère et celui de Radio Duo. Vous pouvez aussi la partager avec vos proches et la diffuser à l'infini. Pour en savoir plus sur Alarm Phone et les traversées des frontières maritimes de l'Europe, vous pouvez aussi consulter le site Watch the Med ou celui d'Alarm Phone. Rendez-vous le mois prochain pour un nouvel épisode de Chronique amère. Et d'ici là, main sur le cœur et poing levé.
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0: J'ai faim.
1: On a le plaisir d'avoir à Accrochot Fabrice Tocabens. Donc, il est adjoint à la mairie d'Avignon dans tout ce qui concerne la mobilité. En particulier, il s'occupe de gérer le fonds Tous en vélo. Et il fait partie du conseil municipal depuis 2020. C'est correct ? Bonjour d'ailleurs.
2: Moi j'ai été élu en 2014. En fait, ça fait deux mandats que je suis élu. Et en particulier sur les enjeux de mobilité, effectivement. Quelle que soit la mobilité. C'est-à-dire, en fait, on peut parler de tout ce qui est comment faire circuler à pied dans la ville de manière sécurisée, comment on peut fonctionner à vélo dans la ville de manière sécurisée. Le coût des voitures, parce que ça reste un enjeu important. C'est le sujet d'actualité. Coût des transports en commun. J'ai même une délégation sur la gestion de l'aéroport. Elle est dirigée par la région. Mais en tout cas, je siège dans une instance où on discute de ces sujets-là aussi. Okay.
1: Donc, parmi toutes ces machines, nous avons, comme vous l'avez bien dit, le vélo. Et ce qui nous intéresse le plus. Et donc, on va commencer cette petite interview avec Quentin, qui va vous poser quelques questions et après. On va discuter par rapport au vélo dans la ville et comment la ville a évolué depuis 2014. Il y a eu pas mal de changements. Je me rappelle encore les premiers vélos pop. Et aujourd'hui, on a ces machines du futur, j'ai envie de dire.
2: Typiquement, ce n'est pas la responsabilité de la ville, c'est une compétence du Grand Avignon, de l'intercommunalité. Mais nous, là-dessus, on a eu des discussions en amont, d'abord parce qu'on siège au Grand Avignon, en fait, ce que je rencontre, moi, c'est ça qui est intéressant, c'est aussi ce que vous êtes à la mairie, mais le Grand Avignon, et les gens parfois confondent les pasteurs et les pas pasteurs, c'est pour ça que le Grand Avignon, dans les vélos pop, c'est un peu aussi une question pour être simple. C'est aussi l'occasion de nous dire comment, en fait, on a fonctionné sur ce sujet. Avant, on avait des vélos mécaniques dont on estimait qu'ils correspondaient à une autre époque. C'était pas super confort, c'était lourd, pas banal, enfin bon, voilà, c'était le début. C'est ce qu'on faisait en tout cas en vélo au niveau service. Et donc, on était tous d'accord, en disant que c'était un outil dépassé qui allait passer à autre chose. Donc, on voulait plus de plus, on voulait plus, et on voulait qu'il soit donc là, plus moderne, plus léger, plus utilisable par les aviminés, les grands aviminés. Le débat, ça a été est-ce qu'on maintient du vélo mécanique ou est-ce qu'on fait mixte ou on fait que électrique. On s'est rendu compte dans les villes où ils avaient gardé les deux, qu'en fait, plus personne n'utilisait le mécanique. Et que tout le monde passait à l'électrique, on va dire, on ne va pas faire la même erreur, on va passer entièrement à l'électrique. Donc, c'est ce qui a été fait après par le Grand Avignon, puisque c'est sa compétence sur cet enjeu de mobilité, de développer les vélos bas. Et donc, cet outil, c'est installé sur le territoire. On peut dire que c'est plutôt un succès. C'est un sujet sur lequel il y a des éléments critiques, parce que dans tout succès, on a la médaille, il y a beaucoup d'usages, il n'y a peut-être pas encore assez de stations, assez de vélos.
3: Il y a combien de stations
2: d'air ? Franchement, je ne les ai pas toutes en tête, mais on en a quand même. Moi, je suis abonné à Vélopop, parce que moi, je suis un utilisateur de Vélopop, sauf les jours de
1: stream. C'est dommage, parce que quand même, le vélo, il roule à 25 km/h, même avec vent de face. Ouais, je suis venu en vélo, papa.
2: C'est lui de prendre un angle de ciel dans l'usage, donc de la marche à pied, oui, c'est très bien aussi. Donc, moi, je n'ai pas d'hésitation là-dessus. Donc, moi, j'utilise les outils de transport en commun aussi, parce que c'est l'outil en pratique que j'ai toujours fait. Et puis, c'est de voir aussi comment ça fonctionne, et éventuellement aussi de voir les défauts, pas seulement dans des rapports, mais dans l'usage que moi, je peux avoir aussi. Du fonctionnement de ces outils. Donc il y a des choses qui ont été améliorées et des choses qui doivent encore s'améliorer.
3: Ça peut être amélioré encore.
2: Sur le vélo pop, moi je pense qu'on a aujourd'hui, on doit développer en fait l'offre. Parce que quand vous n'avez pas de vélo pop dans la station parce qu'ils sont tous utilisés,
4: 8 ans, une fois, deux fois, trois fois, à la fin, ils vont pas faire un abonnement, ils vont pas arriver à... Donc on va avoir plus de développement. Alors c'est un coût, je suis d'accord, et comme toute collectivité, le grand avion, il doit aussi avoir maîtrisé son budget. Bon, nous on est pour un développement plus massif en tout cas, avec plus de stations. Et là, par exemple, il y a une session qui va se créer sur l'avenue Montclar dans les quelques mois qui viennent là, parce que ça a été négocié avec eux, pour qu'il y ait une station dans le secteur. Donc très certainement au croisement des boulevards Montclar et Ferry, parce qu'on ne veut pas que ce soit une station qui soit trop enfermée dans un espace qui, le parvis de la mairie qui est juste à côté, ou même la maison pour tous Montclar, qui est un peu enclavée aussi, qui est très intéressant, qu'on a rénové. Donc très bien pour les vélos, il y a une voie cyclable qui a été faite ici, qui est plutôt performante. Donc on estime que ça doit être dans le secteur, ils sont d'accord, donc ils vont mettre un... C'est un exemple. Mais il nous faut un peu plus de stations, parce que des fois, il y a des endroits qui ne sont pas desservis, donc pas d'intérêt d'aller prendre un vélo, qu'on ne peut pas déposer quelque part ou alors trop loin. Donc on va dire que c'est pour nous une première étape. Donc le maillage, en fait, c'est de mettre un peu le maillage de l'effet. Ça va être amélioré. Plus de vélos, ça veut dire quand même... potentiellement, le pourcentage de casse ou de problèmes techniques existe toujours hein, sur ce type de station, quelles que soient les villes. Finalement, il sera targué par le nombre de vélos supplémentaires. Donc, on est vraiment sur un sujet qu'il faut monter, on va dire, en proposition en tout cas, pour pouvoir desservir un peu plus de territoire.
5: Et comment c'est quoi une station ça
4: a un coût aujourd'hui, c'est quand même plusieurs centaines de milliers d'euros qui sont investis à chaque fois. Il y a des stations qui sont plus compliquées parce qu'il faut des fois de l'électricité en termes de capacité à faire la recharge, des fois non, l'électricité est là. Puis on a des contraintes, en tout cas proche du centre-ville, il y a des contraintes patrimoniales qui fait qu'on ne peut pas installer les stations comme on veut. Donc ça se négocie avec l'architecte des bâtiments de France et le service de l'État. Et chaque fois, c'est une discussion un peu particulière qui nécessite un peu de temps et d'écouter aussi ce que nous dit l'architecte des bâtiments de France. Même si nous, on est quand même très proactifs, il y a notre position auprès d'eux. Et du coup, pour soutenir le Grand Avignon, c'est quand même que, bon, au pire, à un moment donné, si ça ne convient pas, une station potentiellement est déplacée aussi. Donc, je veux dire, c'est jamais un outil qui est là pour 50 ans. Je veux dire, alors que quand on gaucherait le bâtiment, lui, ça a été là pour longtemps. Donc, l'enjeu patrimoine, il est un peu différent. Nous, on a des stations en centre-ville, mais ce n'est pas que le centre-ville. On a des stations en périphérie, on a des stations dans les quartiers. Nous, on considère qu'on va avoir un peu plus et qu'on va densifier le réseau, y compris sur les communes voisines. On va le planter, c'est le cas. Villeneuve, il y a une station. On estime qu'il en faut un peu plus parce que c'est de l'électrique. Du coup, les questions de distance, elles sont un peu plus gérables, en fait. Donc, on permet d'arriver un peu plus loin qu'avec un vélo mécanique, finalement. L'exemple de Montfermé, c'est que typiquement, il y a eu un débat, même s'il n'y a pas des stations. Moi, je vais être clair, j'ai dit au Montalignon, il n'y a pas question qu'elle disparaisse sur Montfermé, même si c'est pas là qu'elle soit plus utilisée. Parce qu'on doit densifier pour créer cette habitude, en fait, entre la Grand-Perche en particulier, le centre de Montfermé et puis le reste de la ville. Donc, c'est aussi un travail à long terme qu'il faut.
5: Ok, très bien.
1: Je disais juste par rapport à Montfermé, aussi par rapport au fait récent, il y a quelques semaines, il y a une dame qui s'est fait renverser, c'était sur la route vers Montfermé, non? Et la sécurité routière aussi, c'est un fait très important parce que on a beau intensifier le réseau, mais aussi les voies possibles, elles sont très réduites. Nous avons un gros axe qui va vers où il y a le mine vers Montfermé, c'est une grande route, c'est quoi, c'est fond couverte, je crois. Et après, on a des petites routes. Sécurisé ou plus adapté à des vélos, mais après des fois c'est là où il se passe les accidents.
4: En fait, dans ce cas précis, c'est un drame parce que c'est pas comme si c'était un accident, la dame est décédée, c'est une catastrophe. Moi, c'est ça que je retiens en premier. On est sur un carrefour avec une priorité vélo et des équipements, des stops, etc., qui n'ont pas été respectés par l'automobiliste.
6: constat, mais derrière, c'est qu'est-ce qu'on fait ? Comment on règle, comment on arrive à améliorer et à apporter plus de sécurité, sachant qu'on ne pourra jamais être derrière chaque personne qui ne respecte pas le code de la route, qu'ils soient automobilistes ou qu'ils soient cyclistes, hein, parce qu'on a aussi des cyclistes qui ne respectent pas les règles. Et moi qui suis pro-vélo, des fois je m'agace du comportement de certains cyclistes aussi, en leur disant d'abord vous mettez en danger, première chose, et deuxièmement, vous donnez parfois une mauvaise image. Et alors, après moi je suis conscient d'une chose, c'est ce que je dis toujours à ceux qui seraient un peu trop pro-voiture et un peu anti-vélo, parce que malheureusement, il semble que ce soit maintenant un peu la mode aussi d'être anti-vélo. Je leur expliquer que qui que ce soit qui soit responsable, une voiture, c'est puissant et ça reste dangereux. Je veux dire, moi, j'ai jamais vu un automobiliste être blessé par un cycliste. Vous voyez ce que je veux dire ? L'inverse, par contre, c'est la règle. Et ça, il faut rompre avec ça. Et pour rompre avec ça, il y a plusieurs choses à faire. D'abord, il y a apprendre à se respecter dans l'espace public. C'est un espace public et il appartient à tout le monde. Et donc, il y a une hiérarchie à respecter. Il y a le piéton qui est le plus faible, il y a le vélo, après il y a l'automobiliste. Voilà. Donc il y a une hiérarchie à respecter. C'est-à-dire que l'automobiliste doit respecter le cycliste et le cycliste doit respecter le piéton. Si on n'apprend pas à vivre ensemble et à respecter celui qui est le plus faible dans l'espace public, on n'a pas y arriver.
7: Oui, mais toute l'infrastructure de transport des 50 dernières années, même plus, 70 dernières années, on a été bâti autour de la voiture. Et je pense qu'il y a un sentiment d'impunité d'automobiliste qui est complète, que de fond, on n'existe même pas. Alors, tous les jours, je prends les lois, éventuellement, on a aussi, et tout ça, on n'existe même pas, et on ne voit même pas, parce que c'est, pour moi, c'est impensable qu'il y ait un vélo qui soit sur un pied de droite, ou quoi. C'est aussi une culture, transforme la culture de l'automobile, en France même, ou dans le monde, et le point, on va dire, est hyper forte.
6: Vous avez raison, la culture de la voiture, d'abord, dans l'histoire, la voiture a été un objet de progrès, de liberté. Moi, je ne dis pas, dans l'histoire, à un moment donné, ça a été un vrai outil. La question aujourd'hui, c'est que si on me parle de revendication de la liberté de la voiture, la liberté à quoi ? La liberté dans la pollution, la liberté dans les embouteillages, la liberté à devoir payer son parking, des assurances de plus en plus chères, entre chez la voiture. Je ne suis pas sûr qu'on soit si libre. Alors la voiture reste utile pour plein de choses. Moi, j'utilise la voiture aussi, pour certaines choses. J'utilise le vélo pour d'autres choses, et j'utilise les transports en commun aussi. C'est-à-dire qu'à un moment donné, j'ai tout le panel devant moi, et selon mon besoin, j'ai une capacité à dire, bon, ben aujourd'hui, je pars à vélo, en plus, il fait beau, c'est super, ailleurs, c'est parti, je prends le vélo pop en particulier, et c'est parti. Un autre jour, je pars en train, comme ce matin, parce que moi, j'habite à Beaufamé, et je prends ma voiture, pour aller au parking de Saint-Germain, 5 minutes, je me pose là, ma voiture en plus elle est sécurisée, elle est gardée, tout ce qu'il faut, et j'ai l'abonnement. Dans l'abonnement, j'ai la gratuité du parking. Et je prends mon tram qui est juste là et j'arrive à la garçon. Et après, je fonctionne à pied dans le centre-ville. Ça veut dire qu'aujourd'hui, c'est ça mon fonctionnement. Moi, je suis commerçant dans la vie. Il y a des jours, j'ai des livraisons. Ce jour-là, je prends ma voiture pour faire mes livraisons parce que j'ai mes objets, mes trouvailles, mon travail en tout cas. Ils viennent de l'extérieur et que je n'ai pas la solution. Mais ce n'est pas tous les gens. Donc ça veut dire qu'effectivement, il faut apprendre à jongler avec les différents outils qu'on a entre les mains. Après, le respect dans l'espace public, c'est qu'effectivement, à un moment donné, un peu plus de place pour le vélo, ça veut dire des voies cyclables organisées. Partout où c'est faisable, mais des fois, on a des voiries qui ne se prêtent pas non plus. Alors, on fait des choix. Quand on choisit de mettre un sens unique et un mémo clair, et d'y l'autre partie à la voie cyclable, c'est un peu la révolution. Hein. Ça veut dire qu'en fait, on fait un choix, à un moment donné, de redonner de la place aux cyclistes et aux piétons dans cet espace-là. Et alors, on dit on est dans la voiture. Enfin, moi, je vous rassure, 90% des voiries de la ville sont largement accessibles aux voitures. Donc, c'est juste un rééquilibrage et un peu d'équilibre que je cherche. Je ne suis pas un anti-voiture. Voilà. Je suis quelqu'un qui se bat pour le respect dans l'espace public de tous. Et développement du vélo, la marche aussi, c'est des enjeux qui pour moi restent fondamentaux en tout cas sur la qualité des déplacements, parce que d'abord en termes écologiques c'est décarboné, en termes de santé publique, parce que faire du vélo au marché c'est très bien pour la santé, et que je crois qu'il y a de la place pour tout le monde là-dedans. mais qu'il faut apprendre à se respecter. Et je crois qu'aujourd'hui, on en est loin. En plus, malheureusement, il y a un discours politique depuis quelques années, ces derniers mois, où on fait de l'écolo-bashing en permanence, on tape dessus. Mais le jeu, c'est pour tout le monde. Moi, je ne demande pas à quelqu'un à vélo quel est le bulletin qu'il a mis dans l'urne. Ça parle au sujet. Voilà ce que je veux dire. Donc, c'est cette bataille-là qu'il faut mener. C'est la recherche d'un équilibre, tout simplement.
7: Bah, c'est ça, en fait, c'est cet automatisme de prendre la voiture. Et là, nous, on parle de vélo, qui est un moyen qui vient aussi de ça. Et où les transports en commun peuvent être améliorés, mais il y a de quoi faire. Après, on parle pas de la ruralité, ou alors il faut faire un certain nombre de problèmes chroniques, là. On parle vraiment du temps d'Avignon, et c'est pour ça que autant de voitures, autant de gens pour les bouchons, autant de maintenant, les mêmes services à côté de l'Avignon, ça n'a aucun sens pour moi.
6: Vous avez, en fait, une révolution, c'est certaines ont fait, pas tout le monde. La révolution, c'est se dire, est-ce qu'il y a une utilité à prendre ma voiture quand je suis tout seul dedans pour faire 5 km. Voilà. Et que j'ai en plus une offre de transport public, qui parle même pas du vélo, oui. Transport en commun qui est performant. Ben non, c'est pas utile. Sachant qu'en plus, ça vous coûtera beaucoup moins cher. Si vous prenez un abonnement de transport sur Horizon, prenez en charge à 50% par votre patron, parce que c'est ça la règle, ça vous ramène un abonnement à 5 euros par an, c'est-à-dire à 8,33 € par mois. 8,33 € par mois, je veux dire, qu'est-ce qui est à sa voiture, elle est plus concurrentielle. Non, elle ne l'est pas. Donc, moi, j'ai mis de cesse de le rappeler, et j'ai mis un quart d'abonnement à l'eau, et je l'assure, y compris dans des séances, au conseil municipal, dans des séances, en conseil communautaire, en demandant qui a sa carte d'abonnement. Parce que, à un moment donné, c'est aussi l'exemplarité, l'outil existe. Alors, les performances sur la ville. À l'échelle de l'agro, moi, je ne peux pas considérer que je suis satisfait du travail qui a été fait par le Grand Avignon sur le reste des communes. Et effectivement, sur d'autres communes autour d'Avignon, même le réseau n'est pas toujours performant. Et je comprends que certains, à un moment donné, ils n'ont pas trop de solutions. Que vous habitez à 16, ou que vous habitez à Comont, ce n'est pas simple. Ce n'est pas simple. Au comté, c'est plus simple, il y a une ligne performante. Ça ne veut pas dire que toutes les lignes qui passent au comté le soient. Il faut développer aussi sur les Angles et sur Villeneuve. Il y a des lignes, mais ça mériterait quelque chose de plus performant, mais de plus express en termes de bus, en tout cas le matin et le soir. Vous voyez ce genre de choses. On a développé des enjeux vélo et on a discuté avec le Grand Avignon du fameux REV, le réseau d'espace vélo, parce qu'on considère qu'à un moment donné, la ville n'est pas tout. Et à l'échelle de l'Avignon, typiquement, c'est le Grand Avignon qui a la compétence. Donc nous, on a mis au pot commun, ce qui nous concerne, plus long projet de ville qui était réalisé ou qui reste réalisé, il y en a encore beaucoup de choses à faire, pour pouvoir dire, mais peut-être intégrer certains trajets sur un réseau espace vélo. Donc ils se sont saisis de ça. Ça mériterait d'être accéléré, mais au moins ils s'en sont saisis. Donc déjà, ça c'est le premier étape.
1: Alors, le vélo, je fais l'exemple pour un peu... poser des problématiques. Donc j'ai les enfants, mettons que j'en ai deux, j'ai les enfants qui doivent arriver à l'heure à l'école et j'habite loin du centre-ville et de mon endroit de travail. Là, on disait tout à l'heure, la voiture, ce n'est pas forcément le moyen de transport le plus écologique, disons, et aussi au niveau de circulation, mais ça devient très essentiel à partir du moment où j'ai besoin de déposer mes enfants et je sais que ça va me prendre une demi-heure, peu importe les bouchons que je vais rencontrer pendant mon trajet. Sûrement, peut-être, je vais avoir peut-être un endroit où stationner ma voiture en centre-ville parce que en face des remparts, il y a pas mal de parkings qui sont que je peux ou des garages où je peux laisser ma voiture. Et donc ça devient aussi une petite problématique parce que tout à l'heure, on faisait l'exemple de la carte Horizon sur laquelle je peux monter. Oui, moi tout seul, je peux y aller, mais si j'ai aussi les enfants, pas forcément, ça va être très arrangeant pour déposer les enfants à l'école. Vous voyez, c'est aussi parce que j'ai eu à parler avec plusieurs personnes qui me posaient justement cette question, et c'est pas quelque chose de très facile à résoudre comme problématique, je trouve.
6: En fait, moi, je suis un peu
1: contre dire. Ouais, mais c'est fait pour. Moi, j'ai posé juste la problématique.
6: D'abord, il n'y a jamais d'outil qui règle tous les problèmes. Ça, moi, depuis 10 ans que je suis élu, j'ai compris et j'ai appris
8: La baguette magique, ça n'existe pas. Voilà, donc on va pas avoir ce débat sur la solution miracle, elle n'existe pas. D'abord, les écoles, les 55 sont allées, c'est une carte scolaire. C'est-à-dire que normalement, par rapport à l'endroit où vous habitez, vous devez mettre votre enfant, en tout cas comme c'est une école publique, vous devez mettre votre enfant dans l'école de votre secteur, et c'est le secteur où vous habitez. À part deux ou trois secteurs de la ville qui peuvent être un peu éloignés parce que un peu moins dense, vous êtes à peu près à 10 minutes, y compris à pied, de votre école. Et je vous dis aussi simplement ça. On a décidé, depuis de nombreuses années, et toutes les écoles y passent les unes après les autres, d'élargir les parvis devant les écoles, de créer des stationnements de vélo. On a même fait reculer la place de la voiture devant les écoles, partout où on a pu le faire, parce qu'il y aura des fois plus contraint. Tout simplement en considérant que c'est pas un drive une école. On arrive, on ouvre la portière, le gamin il saute et. Non, c'est pas ça. Pourtant,
1: ça arrive souvent. Moi j'habite à côté d'une école primaire, je crois, et c'est vers Route de Morière, je me rappelle plus le nom de l'école. C'est ça. Et il y a comme un drive-in en fait. Ça sort de Route de Morière et ils font le tour, récupère ou dépose le gosse selon l'horaire et il repart.
8: Pourtant, c'est la première école où on a fermé la rue. Entre l'école maternelle et l'école primaire, il y avait une rue. Et le drive, il se passait au milieu. On a fermé cette rue, on a entièrement réaménagé, c'est une classe aujourd'hui. Et il y a encore des parents qui. Alors, ça reste une minorité. Parce que moi, je vois beaucoup de parents à la croisière en particulier qui viennent aussi à pied.
1: Donc, ça veut dire qu'ils n'étaient pas loin en plus.
8: Ça veut dire qu'ils sont. Mais évidemment, c'est une école de quartier. Il y a encore des gens, pour des raisons X ou Y que je ne connais pas toujours, qui continuent à utiliser la voiture pour venir chercher leur enfant, soit ils ne sont pas du secteur. Et là, ça nous interroge sur le non-respect de la carte scolaire. Il y a des droits à dérogation sur la carte scolaire, si les grands-parents habitent à côté, c'est plus pratique pour midi, etc. Pourquoi pas ?
7: Globalement, 90% des enfants vont là.
8: Ça dépend, pas toujours. Pas toujours parce qu'avant c'était très strict en France, la carte scolaire. Ça a été un peu démocratisé en disant il y a plein de relations possibles.
7: Ouais, ça
8: et on peut s'arranger. Alors il y a s'arranger, s'arranger. Voilà, je trouve toujours une excuse pour expliquer que plutôt cette école que l'autre. Donc, moi j'ai des écoles avec très peu de relations et j'ai quelques écoles avec de très fortes dérogations. Voilà. Parce qu'elles sont passées sur des axes par exemple. Voilà, mais là obligatoirement, si on dit axe, mais on dit voiture. Et donc on mène des batailles là-dessus régulièrement. Donc, mais vous pouvez quand même, globalement, et très majoritairement, et je suis désolé qu'il y ait encore du drive à l'école de la croisière, mais franchement, c'est une minorité aujourd'hui, de dire qu'on peut fonctionner autrement et amener ses enfants autrement à l'école. Moi, j'ai eu une discussion avec des parents d'élèves sur une école du quartier du Pont des Deux Eaux. Les gens, ils se comprenaient, nous, c'est important, la voiture, etc. J'ai écouté en plus. C'est vraiment relié aux années. Il y a un parking à 10 minutes à pied, en faisant le plein parking du lycée Manifard qui est juste derrière. Franchement, tu vois, c'est facile. Oui, mon père, lui, quand j'ai passé 10 minutes à marcher avec son gamin, et comment ça se passe aujourd'hui, etc. Qu'est-ce que tu veux, est-ce que tu veux faire. C'est 10 minutes qui sont positives. Hein.
7: Oui.
8: Et le soir, c'est pareil, c'est 10 minutes qui sont positives aussi. Qu'est-ce que tu as fait aujourd'hui? Comment ça s'est passé l'école? Je veux dire, c'est aussi une question de. Vous voyez, on parle de vélo, mais en fait, on ne parle pas que du vélo.
7: Non,
8: on parle de culture. Comment on vit ensemble? Comment on prend du temps? Comment on est un peu moins. On est un peu plus sur du non et un peu moins sur du moi-jeu? Alors, je suis peut-être un naïf, mais moi, je suis gauche. Je suis gauche et écologiste. C'est comme ça que je me définis, parce que je n'arrive pas à faire la différence aujourd'hui. Je considère que c'est impossible. Je considère qu'en fait c'est un tout. Et le vélo c'est un outil. C'est pas, ça ne doit pas être un enjeu non plus d'ailleurs. Donc moi je suis sur ce type de démarche là. Aujourd'hui, vous pouvez, quand vous faites le choix de l'école publique, c'est-à-dire de la classe commune, avoir une école en moyenne, de 10 minutes de chez vous. Voilà. Une école gratuite dans les précis. Une école gratuite ou en plus, si vous avez quelques problèmes d'horaire décalé, vous pouvez amener vos enfants à la garderie le matin. Vous pouvez les laisser le
9: Si vous voulez y aller à vélo, on a créé des espaces et des parkings, on a repoussé la voiture. Partout, on a pu le faire. Ça va amener à quelques discussions de l'hybride, hein, je vous le dis. Mais on l'a fait, on l'assume. Mais si on peut parler des gosses, c'est pas bien.
10: Parce que plus loin, il y a aussi quelques améliorations à faire, évidemment. Et on a vu le baromètre du 2025, je ne sais pas si j'imagine quand même. Et surtout, en fait, il y a des témoignages des millionnaires qui ont pointé 34 zones hypersensibles. Donc, il y a pour le vélo, je parle uniquement sur le vélo. Donc, il y a ça, mais le tram, parce qu'il y a beaucoup de chutes, parce que ça grouille, en fait, il y a plein de choses qui se passent. Ensuite, il y a le pont d'Aladier, les deux, du côté.
1: Et je pense que c'est dans un endroit très spécifique, c'est où il y a le croisement pour aller vers pour descendre vers la Barthélas, non?
10: C'est à l'entrée et à la sortie.
1: Ah d'accord.
10: C'est les deux en fait. Et après il y a la rocade Sémar, c'est évident. Et donc
1: le pont de Rognona aussi.
10: Ah oui, le pont d'Orly, c'est
1: le pont de Rognona aussi. Ça c'est.
9: Déjà, je dire que le rapport de la FUB, nous, on est très attentif. On travaille beaucoup avec les associations locales, etc. Et le rapport de la FUB, alors, vous dites qu'ils ont des notes. Hein, en fait, oui, c'est pas forcément une bonne note, sauf qu'en en fait, nous, depuis qu'on s'est lancé, on est en perpétuelle progression en termes de notes. On ne recule pas, on avance, on travaille. Les classements des villes n'est pas génial en France. Sur l'arc méditerranéen entre Perpignan et Menton, on a été la mieux placée. Et alors, ça ne suffit pas parce que la note n'est pas suffisante, mais nous, on ne fait que progresser d'année en année. C'est-à-dire que les investissements qu'on a fait globalement sur les politiques cyclables, elles vont dans ce sens-là. Après, est-ce que c'est toujours suffisant? Non. Est-ce qu'il y a une exigence vis-à-vis de la bicyclette? Ben, évidemment qu'il y a une exigence et elle est de plus en plus forte, puisqu'elle est de plus en plus dirigée. Il y a de plus en plus d'efforts à gagner parce qu'on crée des infrastructures. Est-ce que c'est suffisant? Est-ce qu'il y a des points noirs? Oui, il y a des points noirs à réduire. C'est le pont de Rognona. Il y a une raison aussi un peu d'irrationalité pour plein d'autres raisons. En fait, le pont de Rognona, il n'est pas la propriété de la ville. Il est la propriété du département du Bouches-du-Rhône.
10: C'est aussi une difficulté, je pense, à Avignon, c'est le croisement de trois départements.
9: Il y a le croisement de deux régions et trois départements. Le pont de Rognona, pas la propriété de la ville, on n'a pas moyen de faire dessus. Objectivement, il n'y a pas d'argent pour faire une recycle. Je le dis en toute objectivité.
1: Oui, on connaît bien le pont.
9: Oui, pour le trottoir. Mais c'est pas l'outil normal.
1: Mais jamais a été envisagé. Je sais que souvent ils font des travaux en bas dans la Durance. J'ai vu même des brebis, je pense. Et ce serait pas envisageable de créer une passerelle temporaire que après, pendant quand la rivière devient plus grande et donc va tout ramasser, un passage temporaire en bas, c'est pas envisageable en général?
9: Il y a des sujets
1: Oui, c'est l'accident, il est trop élevé, c'est ça. Tout à fait. Moi, je demandais pas quelque chose comme la passerelle récente qui a été inaugurée il y a 2 ans, je crois, mais quelque chose de beaucoup plus éphémère qui, non. Ouais. Oui, non, mais... Ces élus, ils sont partout.
11: Thank you. Oui, ils se sont rendus compte qu'effectivement, il y avait des usagers qui pouvaient l'utiliser. C'est juste que des fois, ces réponses arrivent un peu tard parce que la deuxième partie a été complétée que cette année, je pense. Avec, mais la dernière partie, celle qui passe en bas du pont, je parle. Ça marche.
12: Oui. J'ai encore une petite question, peut-être c'est la dernière, parce que peut-être on arrive vers la fin de cette interview. Non. Moi j'ai une petite question, ça concerne, alors vous êtes pour la mobilité douce, vous le cachez pas, dans le centre-ville il y a eu, dans le centre-ville et à l'extérieur, parce que pendant depuis 2014 il y a pas mal d'aménagements pour améliorer la mobilité, que ce soit piétonne ou à vélo par exemple, c'était en 2024, c'était rue Caritri a été refaite, c'est ça? Fini 2024, c'est ça, c'est ça. J'ai deux petites questions concernant le centre-ville. La première, puisque vous êtes aussi, j'imagine, pour une piétonisation peut-être du centre-ville, peut-être, ou est-ce que, et peut-être pas forcément, mais le fait d'avoir rendu l'accès, moi je mets ça de cette manière, mais pour moi c'est un aspect positif, plus compliqué aux voitures, vu que vous êtes commerçant aussi. Qu'est-ce qu'ils ont dit, vos collègues commerçants? Et deuxième partie de ma question, ça concerne spécifiquement rue de la Caritrie. Donc, vous avez fait un aménagement qui concerne donc, un parcours un peu plus compliqué pour les voitures pour que ça ralentisse. Il y a des espaces verts qui sont placés et donc il faut faire un peu le slalom parmi ces petites zones vertes. Mais en utilisant cette rue souvent, je remarque quand même beaucoup de trafic. Des voitures qui souvent savent pas trop, je ne sais pas quel est effectivement le type de route. Et donc j'imagine que ce n'est pas une zone partagée. C'est juste une rue parce qu'il n'y a pas de panneau. Donc les gens ne savent pas. Il y a quand même pas mal de personnes qui sont avec leurs enfants, que ce soit en trottinette, que ce soit avec, à pied ou avec des petits vélos autrisiennes. Moi, je considère rue Caritri quand même un endroit un peu mitigé dans lequel, pourtant, il y a eu des travaux. Ça a pris une bonne année. Et ça reste quand même un endroit dans lequel moi personnellement je me sens pas forcément en sécurité parce qu'il y a pas mal de voitures. Il y a aussi ça c'est un point positif, qu'il y a les baladines, donc les petits bus qui font la navette entre les parkings et le centre-ville. Mais ça aussi c'est encombrant pour le passage. Pour ne pas parler peut-être des commerces qui se trouvent en face, et peut-être sont des restaurants, ils n'ont pas vraiment de terrasse proprement dite, et donc ils n'ont pas moyen de développer leur économie, leur commerce. Donc, franchement, je ne suis pas un élu, je suis simple utilisateur. Rue Caritri, c'est bien, mais ça pouvait être fait différemment, je considère. Parce que, en tant qu'utilisateur expert, et que j'utilisais le vélo ici, mais j'utilisais le vélo dans des villes beaucoup plus grandes qu'Avignon, je comprends qu'il y a des problèmes de mobilité, parce que c'est un axe qui permet de sortir de la ville. Maintenant, avant, ça permettait de rentrer et sortir. Le fait que maintenant, il n'y a que des voitures qui sortent, c'est bien aussi. Mais moi, j'aurais fermé rue de la Carreterie, par exemple, vous voyez.
9: Vous avez un centre d'Avignon, 14 000 habitants. Ces 14 000-là, moi, je considère qu'ils ont le droit de circuler. Pour rentrer chez eux, quand il y a une voiture, je suis pas pour les mettre en difficulté. Donc, ce qu'on a fait comme choix, parce qu'il y a eu le code de circulation en 2020, à votre avis, justement, il y avait du transit au cyclisme. Donc, vous pouviez rentrer par une porte, ressortir par l'autre, et ça servait finalement aux institutions, mais avec des voitures, donc, sur 60 axes, en particulier aux États-Unis, en Israël, en Rudalis, jusqu'à la rue de Fer, pour pouvoir sortir à d'autres tiers, ce qui était vraiment folie.
12: Oui, on rappelle qu'avant, les aménagements autour de Rempart, c'était des parkings.
9: Autour de Rempart, il y avait des parkings. Alors, aujourd'hui, personne n'imagine, on l'a vu, mais c'était une grande zone de parking, c'est une folie. Personne aujourd'hui ne souhaiterait qu'on mette des parkings dans Rempart, à part peut-être quelqu'un qui l'a vu. Donc, en centre-ville, ce qu'on a fait, c'est qu'on a fait le choix de rendre les logiques de transit. C'est vraiment bon, si vous n'avez rien à faire en centre-ville, il n'y a pas de raison de pousser rentrer en centre-ville en voiture. Donc, en fait, on boucle. On rentrait par une porte, mais on ressortait par la suivante. C'est ça le système. Sur Carreterie, donc ça permet aux gens d'aller chez eux. Et vous avez, dans le centre-ville, c'est 14 000 habitants, vous avez deux zones dans le centre-ville, en fait. Vous avez, le centre-ville est une zone de rencontre à 20 km/h. Et la priorité est donnée aux piétons dans l'espace public et aux vélos. La voiture a le droit d'y être, mais elle doit y réglementer.

0: régie par cette réglementation qui arrêterait au départ, on a réaménagé. Parce qu'avant, c'était un axe très tendu, purement voiture. Clairement. En plus, pas très qualitatif, pas très joli, avec beaucoup de commerces fermés. Ce qui est beaucoup moins le cas aujourd'hui. Depuis la rénovation, c'est devenu quand même une zone où il y a de l'activité, il y a des commerces qui ont ouvert, il y a le marché qu'on a installé avec ces zones, qui est aussi très attractif le samedi. Et donc, on a retrouvé quelque chose de positif dans ce quartier. Mais effectivement, ça reste une des boucles, fameuse boucle. Je rentre par une porte, je sors par une autre. Donc je sors par, je rentre par Thiers, et je sors par Saint-Lazare. Parce qu'à un moment donné, il faut bien qu'on rentre et sortir quand on habite le secteur. On est sur un chantier routier actuel pour aussi redonner de la qualité sur cette routière qui est un peu moribonde. Donc c'est dans l'esprit carréterie, avec aussi l'expérience de carréterie. Donc il y aura aussi un sujet qui va se poser, c'est comment j'y accède, de quelle manière réglementer, parce qu'on élargit la zone piétonne sur une partie de Thiers, et du coup, ça aura un impact sur Paul Saint, qui est la jonction vers carréterie. Et donc là, il y a un débat sur comment avoir pas moins de voitures, mais seulement les résidents. À l'heure actuelle, vous avez encore des gens qui ne sont pas résidents, qui passent dans le secteur. En particulier aussi le soir, ça va être un peu de survitesse. Moi, j'en suis conscient, on a analysé ça. Normalement, c'est un espace partagé. Bon, l'espace partagé pour qu'il fonctionne, il faut que tout le monde accepte qu'il fonctionne. Il y a encore des gens qui ne l'acceptent pas. Mais conquérir un espace public pour un piéton, pour un cycliste, pour des terrasses, pour des commerçants, c'est aussi comme ça qu'on oblige les autres à ralentir. Donc, en fait, c'est un travail de long terme, c'est un travail d'acculturation. Il n'y a pas que la réglementation. De temps en temps, il faut savoir y aller, y compris en fonctionnant et en nouveaux usages. Mais le plus important, c'est de changer de pratique et de culture. Ça, ça mérite du temps long. C'est-à-dire, vous ne pouvez pas seulement le décréter. C'est un peu plus compliqué que ça. Moi, je pense que c'est une amélioration, mais que c'est effectivement pas parfait. Est-ce qu'on arrivera à la perfection? Moi, la baguette magique, en fait, je ne crois pas non plus.
1: Bien sûr.
2: Je ne sais pas.
3: Est-ce que c'est possible? Est-ce que c'est imaginable?
0: Il y a des villes italiennes qui font.
3: Lesquelles?
0: Il y a plein de villes italiennes qui font. Si vous allez à Sienne, si vous allez à la plaine de Lille, vous
1: savez. Ne regardez pas.
0: D'ailleurs, il faut remettre du coin pour le savoir. Parce que si vous ne le savez pas, vous rentrez parce que vous pensez que vous devez rentrer. Et en fait, vous recevez très vite. Une
1: belle amende.
0: Et qui en général elle est sacrément salée. Et je pense que chaque pays a sa culture et qu'on peut changer, évoluer par rapport à sa culture. Mais et que ça peut pas être quelque chose de brutal. Moi, je ne suis pas favorable aujourd'hui à une fermeture et un contrôle d'accès sur les portes. On le fait pourtant au mois de juillet pendant le festival. Mais il y a une acceptation culturelle. Ce festival, c'est un moment particulier avec des enjeux
3: particuliers.
0: Et du coup, aussi les habitants du centre-ville. Parce que le sujet, c'est que les habitants du centre-ville en laissant à eux le droit d'accès, en fait, ils arrivaient à stationner. Parce qu'avant, ils n'y arrivaient pas. C'était l'enfer pour eux. Quelqu'un qui habite au truc et qui travaille à l'extérieur, c'était l'enfer. Et parce qu'il n'avait plus de place. Et donc, il était dans des situations pas possibles. Aujourd'hui, on ferme à midi. Petit à petit, il y a des gens qui partent dans la journée. Vous êtes au boulot, par exemple, à l'extérieur. Mais comme plus personne de l'extérieur aura droit de rentrer à partir de midi, si vous rentrez à 18h, vous trouverez une place pour vous stationner. Et donc ça, c'est l'avantage de l'habitat du centre-ville. Donc alors, il y a tous les autres usagers. Et on est une centralité quand même. On accueille tous les habitants, mais on accueille largement au-delà un bassin de vie qui est plus de 700 000 habitants. Vous l'avez dit tout à l'heure, sur 3 départements et 2 régions. En fait, tout ça n'est pas simple. Et on n'a pas toujours les moyens, nous, villes moyennes, avec des problèmes d'une grande ville, en fait. Et c'est souvent notre difficulté. Moi, je préfère qu'on travaille par étapes. Par étapes. Même si ce n'est pas parfait, que d'annoncer un grand soir qui finalement va amener à ce que les gens se braquent finalement et où les choses ne sont pas acceptées. Je pense que

0: en 10 ans, voilà, cette ville, elle a changé sur son usage piéton vélo. Elle a vraiment changé. Est-ce qu'on doit aller plus loin? Oui. Mais comment il faut avancer? Ben, continuer par étape à avancer en réglant les points noirs qui restent à régler, qu'on n'a pas tous abordé malgré la liste tout à l'heure que vous avez citée. Et moi, je voulais finir par un exemple, parce que moi, je suis commerçant dans le civil, on va dire. Je suis commerçant avant de faire la politique, et je suis commerçant après. Parce que la politique, c'est un début, mais c'est une fin aussi. Et moi, ça vient après sans aucune difficulté. J'ai pas qu'un sort à la fin. C'est soit parce que j'en aurais marre, soit parce que les électeurs en auront marre de moi. C'est comme ça que ça marche.
1: Il faudrait pas mettre la limite, peut-être.
0: Je sais pas. Je sais pas, parce que...
1: Combien de temps que vous êtes... ça fait 10 ans, 11 ans que vous êtes contrat?
0: Je sais pas. En fait...
1: En même temps, c'est aussi il faut porter des projets sur le long terme, comme vous dites et tout, mais en même temps...
0: C'est un débat qui est légitime. Moi, je l'ai pas tranché. Mais moi, je suis conscient qu'à un moment donné, je ne vais pas finir vu monsieur Grabateur élu. Je le dis sincèrement, parce que d'abord, je considère que d'abord, c'est deux la politique. D'abord, c'est deux d'être élu local. Les ordres sont assez brutaux.
1: Est-ce qu'il y a plus d'être élu local, peut-être?
0: Non, parce qu'avant, on peut être en désaccord et en débattre. Aujourd'hui, vous faites très vite insulter à me laisser. Ça, moi, je ne m'y attendais pas. C'est quand même un truc assez étonnant. Je pense que la société du moi-je, c'est ça aussi.
1: Okay.
0: Les gens sont de plus en plus consommateurs et de moins en moins acteurs. Vous voyez ? On est là-dessus. Moi, je suis commerçant, moi, je dis. Et pour peut-être conclure.
2: Oui, pour répondre au début de ma question.
0: Moi, je pense que le commerce, il évolue aussi. Dans une école à Lyon, en tout cas, dans un centre-ville, où on a beaucoup aussi de touristes, on a des gens qui vont prendre du temps. Et on ne prend pas du temps. S'il y a des bagnoles partout qui circulent, qui klaxonnent, qui sont prises à embouteillage et qui vous envoient le gaz d'échauffement dans la gueule. Et dans la gueule des petits, quand même, qui sont à hauteur du pot d'échauffement. Donc, moi, je ne suis pas sûr de ça. Je pense qu'au contraire, on a besoin d'une ville où on déambule, où on prend du temps. On a deux grands parkings de 1300 et 1600 places gratuites, à moins de 5 et 10 minutes du centre-ville à pied et à molette, gratuites. Ça l'a rappelé. Je suis pas sûr qu'il y ait beaucoup de villes qui possèdent dans leur centre historique à proximité de deux outils de ce niveau-là. Je suis pas sûr.
1: C'est lesquels, d'accord?
0: Le parking de Pio et le parking d'Italie. Et les derniers sont gratuits, vous êtes à moins de 10 minutes. Franchement, vous êtes au fond, c'est cool, hein. Je veux dire, moi, j'ai aucune difficulté là-dessus. Je veux dire, et ça, il faut en avoir conscience. Et donc, je pense qu'on peut venir aisément au centre-ville et faire ça. Je pense que c'est très efficace, d'ailleurs beaucoup de gens le font, que les problématiques du commerce ne sont pas liées à la question du transport, parce qu'elles arrivent dans toutes les villes, elles sont liées à la question de l'évolution de l'activité économique, de la qualité commerciale, et tout clairement, aujourd'hui, c'est la question d'Internet, qui est le grand débat. Si vous passez votre temps à les commander sur Internet, effectivement, vous n'avez plus besoin d'aller dans les magasins. Donc ça, c'est le sujet fondamental. À la question, pour conclure, cette forme du monde, mais qui est très vécue par moi, il y a pas mal d'années, dans la deuxième partie du premier mandat, vers 2018-2019, quand on a commencé à réorganiser la circulation au centre-ville, il y avait un commerçant, que je connaissais un petit peu contre un, mais sans plus, qui est venu me voir dans mon commerce pour me, littéralement, m'insulter, parce que on empêchait les voitures de venir, ça n'avait plus son commerce. Donc, j'ai essayé d'expliquer comment, pourquoi, il ne voulait rien entendre.
2: Il avait raison, selon lui.
0: Voilà. Maintenant, après, je le croise dans la rue, il me chope, il m'insulte, en m'expliquant qu'il avait demandé l'installation de Barcelone au commerce magasin, c'était sans pareil.
2: Comment l'échange change?
0: Finalement, qu'est-ce qu'il demande? S'il veut marcher vélo pour le cycliste, parce que c'est ses clients de gagner vélo. Donc, vous voyez, je pense que finalement, on a gagné. Bon, moi, je me suis insulté, mais on a gagné. Sur le fond. Voilà ce que je crois.
1: Et sur la forme, on va dire,
0: je le disais tout à l'heure, des menaces, pas tous les jours, mais j'en ai eu. Votre numéro des lettres mis dans votre boîte à lettres, mis dans votre boîte à lettres, pas posté. C'est les raisons d'être dans le chemin. Ma voiture en photo sur des réseaux sociaux, moi j'appelle ça une forme de menace.
2: Oui, oui.
0: Je ne suis pas un peu heureux, je n'ai pas peur de ma vie. je ne suis pas là non plus, comme tu fais de la guerre. C'est la confrontation, il n'y a pas d'idée, c'est préparer la guerre. Quoi. C'est justement pour empêcher la guerre, la politique, normalement. C'est fait pour trouver des règles en démocratie, pour accepter de se parler et de conclure qu'on peut trouver un point d'accord, et que peut-être on peut ne pas trouver un point d'accord, et que ce n'est pas la fin du monde non plus. Et c'est dur aujourd'hui avec tout un système de réseaux sociaux, où finalement les gens sont convaincus d'avoir raison tout seul dans leur coin. Moi, je ne suis pas sûr d'avoir toujours raison. Moi, je pense qu'il y a des sujets, par exemple, sur lesquels on aurait pu faire différemment. Je pense que sur le plan chevaux, par exemple, en termes de circulation, on aurait dû avancer par étapes, et pas faire le choix d'une date précise où tout change. Je pense qu'on aurait dû avancer par étapes sur 3 ou
1: 4 ans. Le plan chevaux, parce que c'est...
0: Mais moi, mon objectif, c'était de rompre avec la logique du transit. La logique du transit sur les faubourgs, c'est que vous avez 15 000 véhicules qui passaient tous les jours sans s'arrêter entre Pierre-Sébar et Genoa. Voilà. On a voulu rompre avec ça, c'est compliqué. Voilà, c'est compliqué, mais vous avez dit, est-ce que ces 15 000-là, est-ce qu'ils ont raison d'être là? Est-ce que c'est au bénéfice des habitants du quartier? Je ne suis pas sûr. Est-ce que les habitants du quartier l'ont compris? Je ne suis pas sûr non plus. Certains, mais pas tous. Peut-être qu'on aurait pu avancer par étapes et pas en faisant des zonages et pas en ayant une date précise à bon matin. Vous voyez ce que je veux dire? Mais ça, après, c'est mon point de vue. Vous voyez, j'ai un petit désaccord là-dessus sur ce qu'on a fait. Mais moi, je suis dans une équipe. À un moment donné, ce n'était pas un désaccord suffisant pour que ce soit très fort. Parce que l'objectif est le même. L'objectif, ça nous a permis de créer plein de voies cyclables, ça nous a permis d'apaiser les abords des écoles. Ça nous a permis quand même de faire plein de choses comme ça. Et ceux qui habitaient sur ces boulevards avec 15 000 véhicules lourds, ça leur a permis quand même de se sentir plus en sécurité, moins soumis à la pollution, de pouvoir sortir dans leur jardin à la belle saison, et pas avoir le bruit et les odeurs de gaz d'échappement. Moi, je pense que c'est aussi positif. Après, il y a peut-être encore un peu trop de véhicules sur le territoire, peut-être parce que, et c'est le début de notre conversation, on n'a pas assez, finalement, encore d'outils collectifs de transport qui permettent à tout le monde de basculer sur d'autres formes de mobilité que exclusivement la voiture. Alors, je vous le dis encore une fois, je ne suis pas anti-voiture, je suis juste à la recherche d'un point d'équilibre.
2: Est-ce qu'il n'y aurait pas des moyens pour faciliter cette maïeutique de trouver des nouveaux moyens de transport au-delà de la voiture? Parce que c'est pas évident, si c'est pas forcément les entreprises où les gens travaillent qui mettent en place des séances dans lesquelles il y a un expert de mobilité qui vient. Moi, je pense que les mairies, les zones urbaines comme le Grand Avignon, ils ont du budget pour une personne qui va sensibiliser dans les entreprises. Est-ce que vous avez des retours par rapport à ça?
0: Parce que là, c'est une mécanique administrative. Les 2000 agents, c'est une sorte de gros panneau qu'il faut réussir à manœuvrer et sans trop s'approcher des rochers. Vous voyez ce que je veux dire? Pour pas que ça parte en cagnotte.
1: Qu'est-ce qui
0: va être fait, je ne peux pas vous le dire, parce que ça, c'est les candidats, parce qu'on a un préélectoral qui le détermineront. Que préconise, en tout cas, les plans de déplacement de l'administration, puisque c'est un cadre réglementaire qui est proposé aux administrations, du coup, aux entreprises aussi, tout le monde, finalement, c'est de promouvoir les modes de déplacement de loin ou les transports en commun par des avantages, par exemple, sur la prise en charge du coût en termes d'usage du vélo, par exemple. Après, les difficultés sur le vélo, c'est un employé d'une entreprise, une administration des bourses, utilise le vélo tous les jours, mais derrière, il faut être sûr que c'est vrai. Pour pouvoir lui donner, je ne sais pas, moi, 50 euros par mois, ou moins, ou plus, ça vient. Mais il faut encore, derrière, qu'on puisse le prendre. Il faut qu'il puisse le stationner.
2: C'est vrai que je trouve qu'il n'y a pas beaucoup de stationnement. Récemment, j'ai remarqué que des fois, il y avait, par exemple, en centre-ville, place de l'horloge, Et il y avait un emplacement pour placer les pour garer son vélo. Ça a été enlevé récemment. Ah, pour déplacement.
0: Je suis incapable aujourd'hui d'avoir l'autorisation de la cité de Montfort pour mettre du stationnement vélo, place du palais ou place du petit palais. C'est impossible. Sur la place de l'horloge aujourd'hui, il n'y a pas de place. On n'arrive pas à l'installer. Le peu de place qu'on a, ils sont derrière sur la rue qui est derrière la mairie, ou entre le théâtre, l'opéra et la mairie. C'est les seuls endroits et c'est trop peu. Sauf que je n'ai pas d'espace en noir. Je n'ai pas de place de stationnement parce qu'il existe depuis longtemps que j'aurais pu transformer en place de stationnement vélo. Je ne sais pas. On a des conteneurs à entreprendre déjà. On a levé le bloc. Je n'ai pas les outils en termes de géographie là. Si ce n'est des outils extrêmement chers, style ascenseur à vélo avec sur des caissons que vous mettez au sol.
2: Ah ouais, ça c'est un truc japonais, c'est un truc japonais, c'est pas ça.
0: Donc ça c'est une vraie difficulté. Moi j'ai deux, on a sur Favard, tu vois, Favard qui est juste à côté, on a créé des stationnements. Mais on attendait que les travaux d'Enedis soient réalisés, parce qu'ils refont des radios électriques. Donc là on en profite pour mettre. On attend qu'ils aient fini qu'ils aient définitivement fait leur truc. Alors, on a des pendant des réconciles et qu'on a des. C'est normal, il n'y a pas de surprise en fait. C'est des choses habituelles en centre-ville. On en a fait beaucoup Place-Pic et autour des Halles, mais c'est tellement devenu un point de concentration que même ce qu'on fait ne suffit pas. Sauf qu'on n'arrive pas à rajouter plus, parce qu'à un moment donné, ça peut pas être aussi vite non plus à ce que je veux. Comment utiliser des parkings, par exemple. Des parkings, moi j'ai le sujet sur le parking vers centre parce qu'il n'est pas assez utilisé par les voitures pour des raisons. On a trouvé historique l'accessibilité et on pourrait développer du stationnement de l'eau, plutôt longue durée sur celui-ci. Après, il faut voir ce qu'on peut développer sur des infrastructures autres. Est-ce que demain on serait capable d'installer le toit, par exemple, du parking d'air, par exemple. Je ne sais pas. Mais vous voyez, moi, je suis. Il faut poser la question à des techniciens, je ne suis pas technicien, de leur dire, oh, allez, chiche, étudiez ça, puis vous me direz, j'ai tout, c'est élu. Mais des fois, ça marche pas, puis des fois, ça peut être un truc. Vous voyez ce que je veux dire? Mais après, l'espace est comme ça. Alors, je pense qu'on est des fois victime de tout ça aussi. Donc, clairement. Quand vous allez des endroits, que ce soit sur les vélos, c'est qu'on est victime de notre souci aussi. C'est-à-dire qu'on a développé une politique qui marche, que les gens, une partie de la population, c'est mieux vélo. Après, nous, on compte rien des fois aussi un petit peu. mais je préfère être victime de notre souci que l'inverse.
1: J'ai une question assez difficile pour les gens quand j'ai un gros, c'est tout ça. Bon, ça fait un peu long, mais il y a tant que moi, on continue. C'est la conversation. Est-ce qu'il y a pas des formations, je ne sais pas, c'est une dotation aussi longue que les quartiers populaires, ou c'est pour qu'on nous aille du vélo?
2: Oui. Oui, l'école, oui.
0: Comme plus en plus usagé et qu'on dit aux gens prenez le vélo. Il faut aussi prendre le vélo en respectant
1: le code de la route.
0: Mais aussi en étant visible dans l'espace public avec les outils qu'il faut. Alors on se met en fumée, on se met une zone de vitesse, il y a moins de lumière. Ça, voilà, il faut que la tête soit arrivée.
2: Moi, j'ai rien dit. Hein. Moi, jusque-là, je suis au vélo pop. Là, pour le moment, je suis au vélo pop. Aujourd'hui, j'ai oublié le casque chez moi, mais.
0: Que vous ne pouvez pas tout faire en même temps et qu'il n'existe pas de renfort. Mais quand vous dites pour moi, c'est bien, moi je voudrais qu'on reste attentif, qu'on est prudent. Il y a un phénomène à l'appel qui montre en France et partout. On commence à taper sur les mots, ils sont embêtants, on est derrière le côté, on est à libre. Il y a un discours anti-vélo qui monte. Parce qu'il y a un discours anti-vélo qui monte, parce qu'aujourd'hui on est sur les voies conservatrices. Il ne faut pas se mentir. Il ne faut pas se mentir, et aujourd'hui on réduit l'usage du vélo au bout de genre de graines. Bah, écoutez, moi je suis quand même au bout, je ne mange pas les graines, et je fais du vélo. Alors je ne sais pas tous les jours. Et donc il faut arrêter les discours imbéciles. Le cyclisme aujourd'hui c'est tout le monde. C'est le fait de tout le monde. Du quotidien. Et je pense que ça, il faut en prendre conscience. Et je pense que le médecin aussi, le message à faire passer, c'est que le vélo, c'est bon pour la santé. C'est bon pour la santé, c'est bon, y compris à un certain âge, pour se maintenir en forme. Alors, le vélo électrique, c'est intéressant aussi à un certain âge. Parce que, effectivement, c'est une vraie assistance. Et ça permet finalement de se maintenir dans un usage. Alors que peut-être on aurait peut-être abandonné parce qu'on a moins de force, parce qu'on vieillit, parce qu'on a des douleurs. Et je pense qu'en termes de santé publique, c'est un vrai sujet. C'est bon pour les artères, c'est bon pour le cœur, c'est vraiment bon pour le maintien en forme. Exactement. Aussi en termes de psychique, c'est vraiment c'est un outil. Quand on dit que ce n'est pas pour tout le monde, je dis, moi je pense que c'est quasiment pour tout le monde, mais pas tout le temps, et en même temps, et pour tout. Et donc, c'est juste ça. Mais je crois que le promouvoir, c'est bien. Je pense que c'est une question de santé publique, on n'en parle pas assez. Que finalement, il y a beaucoup de pollution. La voiture, elle génère de la pollution, mais pas qu'à l'extérieur. Il y a beaucoup de pollution à l'intérieur d'une voiture.
1: Et en fait, des articles et des études, en fait, si un vélo sur le même trajet qu'une voiture sous la voiture, elle reçoit moins de pollution que quelqu'un qui est dans sa voiture.
0: Oui. Pollution un peu différente aussi dans la voiture. Il y a des pollutions assez affluentes, mais aussi des pollutions pas terribles utilisées dans une voiture. D'ailleurs, je ne veux pas être désagréable, mais comme chez vous. Hein. Comme chez vous, dans votre ameublement, dans vos peintures, vos tapisseries, vos bijoux, vos trucs. Je ne parle même pas de ce que vous mangez. Mais il y a potentiellement de la pollution partout. Donc, quand on peut la réduire, quand on peut s'exposer un peu moins, moi je pense que c'est bénéfique et qu'il faut y aller. Donc pour ça, il faut se sentir à l'aise à vélo, soi-même. Donc ça veut dire peut-être qu'il faut faire des visées du vélo quand on n'a pas fait depuis longtemps, c'est bien. Il faut apprendre un petit à faire du vélo. Il faut les accompagner l'enfant parce que l'enfant, sur la route, il n'est pas toujours attentif à tout parce qu'il est perturbé par plein d'autres choses. Sa capacité à se concentrer est différente, mais s'il apprend tout à vélo, déjà s'il est prêt à faire avec ses parents, les autres adultes, à faire du vélo, c'est bien. Et puis à un moment donné, il va pouvoir, en grandissant, se sentir pour aller seul dans l'espace. différents parfois, mais on a tout fait dire et on a potentiellement toute vocation à être à nouveau, sans renier quoi que ce soit. Parce que c'est pas ça le business. Moi, je suis pas pour l'écologie primitive, comme parfois certains me disent, mais je suis pour une écologie joyeuse.
2: On vous remercie encore, Monsieur Tocabens. Je souhaite rappeler qu'il y a une grande enquête de mobilité sur les déplacements des Avignonnais. C'est possible, ça se fait en ligne sur le site avignon.fr. Vous cherchez, c'est sur la page principale, vous n'aurez pas de problème à la retrouver. Merci encore d'être venu ici et d'avoir pris du temps pour nos réponses et avoir... parler largement de vélo, mobilité et tous les sujets qui tombent par rapport à ce sujet, c'est immense. Donc,
3: c'est moi qui vous remercie en espérant avoir été le plus clair et franc possible.
4: Ouais, je pense que c'est bon, on est bien, on a complètement débordé, on a fait une heure et demie. Mais,
2: voilà, on a pris tout l'espace à l'émission. Mais c'est super. Merci beaucoup.
4: C'est très bien, merci beaucoup.

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0: Ouais, non. Donc en fait, ce que je voulais dire, c'est... En fait, attends, je cherche mes mots. Ouais, non, parce que du coup, c'était plutôt... Non, je pense pas, en fait, mais par rapport à ta question, ce qui me vient là tout de suite comme ça, c'est...
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5: Et ben voilà, c'est l'heure de la gamelle.
6: C'est l'heure de la gamelle.
7: Salut.
5: Qui est cuite et recuite.
6: On est à Avignon, il fait 43 degrés en moyenne.
5: Au bas mot. Mais on est quand même assez nombreux et nombreuses autour de la table ce soir. Et on va commencer par faire un bilan des événements et des rencontres qui ont été organisées, des rencontres anticarcérales qui ont été organisées au courant du mois de juin, et qui étaient de belles rencontres.
7: À Carpentras.
5: À Carpentras.
6: Et à Gap.
5: Et à Gap. Ensuite, on fera une lecture d'un texte d'Alessandro Stella qui s'appelle « Les Indéfendables » et qui parle des actions de la DDPF, dont on a déjà pas mal parlé dans cette émission. On fera un petit tour par les brèves. On a plusieurs sujets à aborder qui font le lien entre la police, la justice et tout ce monde qu'on veut détruire. On continuera, et c'est pas fini, la lecture du texte par-delà le principe de répression de Geoffroy de la Gagnerie.
6: Et puis ça sera l'heure
5: que se terminera notre émission. Voilà, on est bien.
6: On est bien, on va faire tout ça.
5: Bah voilà, allons-y. Donc on commence par...
8: Le bilan,
5: calmement. Et du coup, c'est à ce moment que Christine décide de s'en aller.
7: Au moment plus important. Non.
6: Bah déjà, je suis pas la seule à avoir autour de la table à être à Carpentras. J'étais la seule à Gap, donc je commence par raconter Gap. Donc à Gap, on vous avait déjà tout annoncé, et dans Crash et dans Vla la Gamelle. Donc on a tenu nos programmes, on a vu les gens de Technopolis, on a vu Gwenola Ricordo qui nous a parlé de 1312 raisons d'abolir la police, on a vu la super pièce de théâtre Garde à vue. Du groupe de la défense collective toulousain. On a fait tout ce qu'on avait prévu, et on a fait même des choses qu'on n'avait pas prévues. C'est-à-dire qu'on s'est rendu compte, alors qu'on avait prévu la date depuis un moment, que c'était le 27 juin, la date anniversaire de l'assassinat de Naël. Ça faisait 2 ans que Naël était mort, tué par la police à bout portant, alors que lui n'était pas armé. Simplement parce qu'ils en avaient marre d'avoir coursé sa bagnole, donc ils avaient le droit de se défouler un peu après. Et il faut bien faire retomber la pression, tuer un jeune, c'était pas mal comme façon de faire. Et donc, suite à la mort de Naël, il y a eu des petites émeutes, plus ou moins grandes selon les différents quartiers, mais en tout cas à Nanterre, ça avait pas mal bougé. Il y avait eu énormément de répression. Voilà. Donc du coup, après la pièce de théâtre, on est allé sur la place Gournette, qui est la place de la prison à Gap, avec une sono à roulette, et on a pris la parole pour expliquer aux Gapensais qui étaient là à prendre l'air dehors, parce qu'il fait chaud aussi à Gap, moins qu'à Avignon, mais quand même. Et on leur a expliqué pourquoi on lançait ces lanternes, ces montgolfières qui partent dans le ciel en faisant de la lumière qu'on utilise souvent dans les cérémonies d'hommage et de commémoration. Donc on a pris le micro, on a expliqué ça, puis on a lancé les lanternes en souvenir de tous les tués et tous les morts dus à la police. Et voilà, c'était une action qui était chouette, qui n'était pas programmée. Et puis le lendemain, il y a des familles qui, au parloir, qui ont dit « Ah, mais les gars, ils ont vu le feu d'artifice. » Donc voilà, et a priori, il y a eu une connexion qui a été faite entre la rue et les gars qui étaient enfermés place Grenette. Donc c'est chouette. Et même si le souvenir de la mort de Naël est triste, la bagarre reste vivante et ça c'est cool. Voilà, je vous ai raconté Gap, vous me racontez Carpentras.
5: Et bien Carpentras, c'était une belle journée aussi, je crois. Il y avait pas mal de personnes, je dirais une cinquantaine de personnes 50-60 personnes qui sont passées au courant de la journée. Et pour les personnes donc, qui n'étaient pas là, l'objectif de cette journée, c'était d'arriver à faire le lien entre les différentes luttes dantes et la question anticarcérale et la question de l'abolition des prisons et de du système pénal en général. Et ça a plutôt pas mal marché. On a eu des belles discussions avec pas mal d'échanges. On s'est pas mal interrogé collectivement, non seulement sur le propos, les propos qu'on tenait, donc sur les liens qui pouvaient exister entre la lutte contre les frontières et la lutte contre les prisons, entre la lutte féministe et la lutte contre les prisons. Donc pas mal de beaux échanges sur les propos, mais aussi des questionnements collectifs sur la manière de les amener et donc de comment régler les problèmes, les situations problématiques auxquelles on peut faire face couramment dans différentes situations, que ce soit dans la lutte contre les frontières, etc. Et donc voilà, c'était des chouettes moments d'échange. Et ça donne envie de se retrouver, je trouve.
6: Ouais. Oui, ça donne envie de se retrouver.
7: Ouais, il y avait une super cantine aussi.
6: C'est vrai.
7: On a bien mangé. Et ouais, les trois tables rondes étaient très intéressantes, enfin, même énergétiques, pour bien écouter tout le monde. Non, c'est très intéressant.
6: Énergétique ou énergivore ?
7: Énergivore, ouais.
6: Mais énergétique aussi, je trouve. Mais oui, c'était intense. C'était des temps de discussion vraiment. Il y avait une qualité d'écoute exceptionnelle, quoi. On était vraiment attentifs.
8: Moi, ce que j'ai bien apprécié, c'est la diversité aussi des approches et des points de vue. Par exemple, le thème des migrants. C'est une personne qui est tout à fait dans la mouvance de ce qu'on va qualifier de citoyenniste et qui est à la CIMAD, quoi, qui participe aux actions de solidarité autour du refuge de Briançon. Et on se rend compte qu'en fin de compte, les points de vue ne sont pas si éloignés que ça, quoi. On se retrouve sur l'essentiel. Donc ça a été, fait à mes yeux, ça a été des moments forts de la journée aussi.
6: On met un petit rap pour Naël pour finir ses bilans. Et puis surtout, s'il y a d'autres personnes qui ont envie de nous dire ce qu'ils ont pensé de ces journées, ben c'est pas compliqué, c'est crèvelatôle84@riseup.net. Et puis si vous préférez le faire avec un stylo, nous on est très contents qu'on reçoive des lettres dans la boîte aux lettres de Radio Aioli, 3 rues du portail Magnanin en Avignon.
8: Je voudrais juste ajouter quelque chose. C'est que je pense qu'on tient tous à remercier Gwenola Ricordo de sa participation. C'est elle qui a animé le débat sur le féminisme et l'anticarcéral. Et elle a apporté une qualité extraordinaire à ce débat, quoi. Donc merci Gwenola.
6: Et merci les copains Antifa et merci les copains barzadistes. Ouais, il y avait du monde. Pas beaucoup de monde, mais du monde de belle qualité en tout cas.
8: De diverses approches.

0: Et c'était donc prêt à partir de SCH et Nino. Et du coup, dans cette seconde partie d'émission, eh ben on va vous lire un texte donc, qui parle de la vague d'attaque contre le système pénitentiaire qui avait été signée DDPF, dont on avait déjà parlé. Et c'est un texte qui a été écrit par Alessandro Stella pour Lundi Matin, qui s'appelle « Les Indéfendables ». On va vous le lire à plusieurs voix.
1: Parce qu'il est un petit peu long, mais il est vraiment chouette. Comme il y en a qui font le boulot à notre place, on n'est pas arrivé à poser cette analyse-là à temps, en tous les cas. Au moins, on récupère celle qui a été faite par Alessandro et on vous la lit. Donc, en gros, les faits. Les faits, au cours du mois d'avril 2025, la presse locale, relayée par la presse nationale, rapportait une série d'épisodes d'incendies de voitures de gardiens de prison, d'attaques contre leur domicile, de coups de feu tirés sur les portes de la prison à Agen, à Lyon, à Toulouse, à Toulon, Grenoble, Lille, Nanterre, Luynes, enfin aux quatre coins de la France. Des groupes d'individus s'étaient attaqués non seulement à des prisons, mais aussi à des agents de la pénitentiaire en poste ou en formation. Sur les lieux des attaques, les assaillants avaient tagué un sigle, DDBF, pour Défense des droits des prisonniers français. Un sigle repris par un compte Telegram, rapidement fermé par les autorités, dans lequel on dénonçait les violences quotidiennes exercées par les surveillants sur les prisonniers. Ce canal est un mouvement dédié à dénoncer les atteintes à nos droits fondamentaux, auxquels le ministre Gérald Darmanin compte porter atteinte. Contactez-nous par message privé pour rejoindre le mouvement DDPF. Rejoignez le mouvement. C'était l'information qui était passée sur les réseaux sociaux. Alors, comment ça a été interprété tout ça ? Eh bien, après avoir envisagé des actions de l'ultra-gauche ou des ingérences étrangères, les services secrets russes ou algériens, les policiers et les procureurs ont conclu que l'hypothèse la plus vraisemblable était la piste du narcotrafic. Ainsi, par une opération à l'échelle nationale, le 28 avril, la police interpellait 30 personnes, parmi lesquelles 21 étaient mises en examen le 2 mai, dont 7 étaient déjà détenues. Résumons les conclusions des enquêteurs. Le Monde, daté du 4 mai, titrait « Derrière les attaques des prisons, l'ombre de la DZ mafia et du narcotrafic ». Le journal français de référence reprenait donc les conclusions et les éléments de langage des ministères de l'Intérieur et de la Justice, mafia, groupes criminels organisés. Tout en relevant que parmi les 21 suspects déférés par la justice, dont 2 femmes et 2 mineurs, pour beaucoup, ils présentent des profils d'exécutants de petites mains du trafic de drogue. Aussi, les interpellés vivaient dans la région où ils avaient commis leurs attaques. Le chef présumé du réseau, commanditaire et organisateur des attentats, à partir de sa cellule de la prison d'Avignon, serait un certain Imram A, âgé de 23 ans.
2: Le terme est parfaitement galvaudé. Il renvoie à un imaginaire peuplé de Pablo Escobar ou d'El Chapo Guzman et popularisé par les séries Netflix sur les narcos. Des grands criminels qui se la coulent douce dans des villas tropicales ou dans des lofts à Dubaï. Beaucoup de cinéma, en effet. Si l'économie des drogues illégales ne diffère guère de l'économie capitaliste légale, la réalité de la production, du commerce et de la consommation des dites drogues est beaucoup plus complexe. Si les gros exportateurs et importateurs sont évidemment des millionnaires, avec un capital risque élevé, et si la vente en demi-gros permet à un certain nombre de personnes d'en vivre aisément, pour la masse des producteurs, transformateurs, livreurs et distributeurs au détail, ce n'est qu'un gagne-pain, un travail souvent pénible et toujours risqué. Les études de sociologues et anthropologues ont bien montré que la masse de paysans cultivant le cannabis au Maroc, la coca en Colombie ou le pavot en Afghanistan, sont des travailleurs agricoles pauvres, ne produisant ces plantes prohibées qu'en vertu d'un meilleur rapport comparé à d'autres cultures possibles dans leur région. Quant aux milliers et milliers de personnes qui assurent au jour le jour toutes les tâches du commerce au détail, on pourrait parler d'ouvriers tâcherons. Il y a ceux qui s'occupent du transport, du conditionnement, de la garde de la marchandise. Puis ceux qui, du matin au soir, du lundi au dimanche, par beau temps ou sous la pluie, tiennent un point de deal, et ceux qui font des livraisons à domicile. Outre les contraintes climatiques à tenir le mur de l'immeuble à longueur de journée, tous ces travailleurs du petit commerce de proximité de produits illégaux sont quotidiennement exposés à la répression. Tous les points fixes et durables de deal sont rapidement repérés par la police, qui effectue des descentes régulières. Ils subissent au quotidien des fouilles, des brimades, des humiliations, parfois des gardes à vue, et finissent par être arrêtés et emprisonnés.
3: Il faudrait redimensionner le narcotrafic, trop souvent présenté comme un marché colossal au profit gigantesque. Comparons le comparable. Les services de l'État font l'estimation que le chiffre d'affaires annuel des drogues illégales en France serait de l'ordre de 3 milliards d'euros. soit autant que la Coca-Cola, drogue légale et plus préjudiciable pour la santé que certaines drogues illégales. Autant que la Française des Jeux, autre drogue légale redoutable pour la santé, aussi financière, des pauvres gens qui s'adonnent au rêve du gain. Un chiffre d'affaires bien inférieur à celui du tabac, 20 milliards, et surtout du vin, 90 milliards. Autrement dit, à la fin d'une journée de travail, il y a beaucoup plus d'argent dans la caisse de bar tabac PMU que dans les poches des tenanciers d'un four de cité. Cependant, la comparaison la plus pertinente serait avec le chiffre d'affaires des grandes entreprises pharmaceutiques qui produisent et commercialisent les drogues légales. Le cas le plus emblématique est certainement celui de l'entreprise américaine Purdue Pharma, propriété de la famille Sackler. Au sommet de son ascension, en 2017, elle avait atteint un chiffre d'affaires annuel de 35 milliards de dollars, engrangé notamment grâce à la vente d'opioïdes, dont l'oxycocontin, en principe destiné aux malades de cancer en phase terminale. Sa forte promotion marketing a fait exploser les prescriptions médicales pour toutes sortes de douleurs, provoquant aux USA, entre 1999 et 2022, quelques 700 000 morts par overdose. Poursuivie par des milliers de plaintes au pénal, en janvier 2025, la famille Sackler a conclu un accord avec le tribunal pour le versement de 7,4 milliards de dollars d'indemnisation aux familles des victimes.
0: Jusqu'aux années 1960, la consommation et le commerce de cannabis, de la cola, de l'opium et d'autres plantes psychotropes faisaient partie des cultures locales, traditionnelles, coutumières, ancestrales. Comme pour le vin et l'alcool en Occident, cannabis, coca, opium, champignons, psilocybe, peyote, ayahuasca, betel, iboga, quat, amanite, étaient considérés comme des aidants dans la vie, comme des chasseurs de soucis, ça c'est Freud qui dit, comme des médecins du corps et de son âme. Malgré la conscience des possibles dangers de la consommation de psychotropes, aux quatre coins du monde, les populations s'étaient adaptées, avaient appris à vivre avec les drogues. La prohibition des drogues de l'autre avait commencé par un édit de la Sainte Inquisition de Mexico en 1621, interdisant le peyote et autres plantes magiques. Elle avait fait l'objet de décrets impériaux en Chine au XVIIIe et XIXe siècle contre l'opium, sans grande conséquence. Après l'édite guerre de l'opium entre 1839 et 1856, opposant les puissances occidentales à la Chine pour le contrôle du marché oriental, les États-Unis et la Chine lancèrent, au cheval de la Première Guerre mondiale, les lois de prohibition du commerce illégal de l'alcool aux USA et de l'opium en Chine. Une prohibition du seul commerce considéré illégal, bien entendu, car aussi bien de l'alcool que de l'opium, on en avait besoin dans les pharmacies. Et en fait, jusqu'aux années 1970, à part les guerres commerciales, la prohibition de la consommation et des consommations ne faisait pas partie des priorités répressives des États. Les consommateurs problématiques se voyaient regarder avec une certaine bienveillance, parfois assistés par des associations charitables ou par des amis et des parents. C'est à partir de la loi promulguée par le président américain Richard Nixon le 31 décembre 1970, suivie bientôt par les autres nations occidentales, que la grande répression s'abat non seulement sur les commerçants, mais aussi sur les consommateurs de « drogue », entre guillemets. Et pourquoi ? En déclarant la drogue comme le principal ennemi de la nation et déclenchant la guerre aux trafiquants et aux consommateurs, le gouvernement américain déclarait la guerre à la fois aux minorités raciales, noires et hispaniques, et à la génération hippie, les uns et les autres considérés dangereux par l'esprit WASP, suprémaciste et viriliste, avec toutes les conséquences effroyables de cette guerre. Depuis 50 ans, la guerre à la drogue a provoqué des centaines de milliers de morts de par le monde, en Amérique latine en particulier, dans des affrontements entre policiers, militaires, trafiquants et bandes rivales, sans compter les innocents tués au passage. Plus, beaucoup plus que les morts par overdose, d'héroïne ou d'autres drogues illicites. Sans pour autant mettre fin au commerce ni tarir la demande, car au contraire, la consommation de psychotropes illicites a explosé dans les dernières décennies. Et donc la guerre à la drogue a aussi provoqué depuis 50 ans l'explosion des condamnations des trafiquants. Parfois des condamnations à mort, sans procès ni sommation, comme dans les Philippines de Duterte ou dans les favelas de Rio, ou des condamnations par un tribunal à la peine capitale, comme en Chine, en Iran, en Arabie Saoudite, aux USA et ailleurs. Mais surtout des incarcérations massives par millions, presque incalculables. De qui ? D'affreux criminels mafieux responsables de meurtres et d'atrocités, outre que de trafic de drogue ? Bien sûr, mais ce n'est qu'une minorité des condamnés à la prison. La grande majorité ne sont que des travailleurs à risque dans cette économie souterraine, délinquants peut-être, mais pas criminels, condamnés à des peines lourdes, souvent très lourdes, par rapport à leur délit. Et quel est le profil des condamnés pour trafic de drogue ? L'étude menée par Michele Alexander sur la population carcérale aux États-Unis a conclu que la guerre à la drogue est une guerre raciale et une guerre sociale. Sur les 31 millions de personnes emprisonnées aux États-Unis, des années 1980 à la première décennie des années 2000, les Afro-Américains et les Hispaniques représentent la grande majorité des condamnés. Qu'en est-il en France, où les condamnés pour trafic de drogue constituent environ 20% des prisonniers ? En dépit de statistiques ethniques disponibles interdites en France, les origines géographiques des prisonniers sont parlantes. Dans leur grande majorité, ils sont issus des cités de Sevran, Aulnay, Nanterre, Champigny, Bagneux, Créteil pour l'Île-de-France. Pour Marseille, Toulouse, Lyon, c'est la même chose, à savoir qu'ils proviennent de cités habitées fondamentalement par les Noirs et les Arabes.
4: Dans le chapitre 5, Alexandro Stella pose la question « Qui défend les indéfendables ?» À la lumière de ces plates évidences, certes en contraste avec tant de fantasmes sur le monstre moderne appelé narcotrafic, nous pouvons réexaminer le phénomène des attaques contre l'administration pénitentiaire. Il apparaît que ceux qui s'en prennent au maton sont des copains solidaires des personnes incarcérées, porteurs d'un message simple : nos amis en prison ne sont pas seuls, les gens à l'extérieur les soutiennent et essaye de les aider. Alors, comment expliquer le silence des réseaux sociaux qui normalement prennent position contre les violences de l'État ? Pourquoi ni les sites de l'ultra-gauche, ni les comités contre les violences policières, ni les avocats et associations qui défendent les droits des prisonniers, OIP-LDH, ne sont-ils pas intervenus ? Parce que les dealers seraient indéfendables, parce que le vin est bon, bu modérément, entre guillemets, et le cannabis, la cocaïne et l'héroïne sont du poison. C'est que même les proches des victimes des violences policières et d'État n'osent pas questionner le préjugé des flics, défavorablement connu par les services de police pour trafic de stupéfiants. Ce qui justifie à leurs yeux la répression la plus brutale, jusqu'au meurtre. Parce que dealer est considéré comme honteux, indéfendable. À partir du principe inculqué dans la tête des gens que la drogue c'est de la merde, les dealers des vendeurs de poison sans scrupules qui empoisonnent la jeunesse, bref, des criminels contre lesquels on donne carte blanche aux forces de police pour arrêter coûte que coûte. Défendre les drogués, les dealers, surtout quand ils se révoltent et font face au pouvoir étatique, paraît encore aujourd'hui un combat inconcevable, tant la stigmatisation et la criminalisation ont imposé une pensée dominante et non questionnable. Les gens solidaires qui ont essayé de lancer un mouvement de défense des droits de leurs amis ou semblables reclus dans les prisons ont osé ce défi. Sous le logo qui en dit long, DDPF, Défense des droits des prisonniers français, comme un appel un peu naïf à l'état de droit, au respect des prisonniers, soulignant que ces prisonniers sont français, non étrangers, il faut comprendre le message. Comme le comité Adama et autres collectifs de défense contre les violences policières, ils demandent à être traités comme des citoyens français à part entière, pas comme des personnes discriminées, racisées, infériorisées, criminalisées. Une question d'abord de dignité, de respect simplement. Finalement, comment ne pas voir dans cette vague d'attaques contre les gardiens de prison des actions d'autodéfense, d'auto-organisation par des groupes locaux en lien avec leurs amis emprisonnés. Des actions claires, exemplaires, reproductibles autour de toutes les prisons, disons-le, des actions politiques, avec l'intention, comme ils le disaient dans leur premier communiqué, de créer un mouvement pour la défense des prisonniers. Et ce texte a été signé par l'historien Alexandro Stella.
1: Il est très fort, ce texte, parce qu'en fait, il pose une analyse quand c'est explicité, quand c'est expliqué, on comprend beaucoup mieux, parce que c'est vrai que sinon, on est noyé sous des a priori en disant oh, « de toute façon, c'est une histoire de camé, c'est une histoire de vendeur de merde qui empoisonne nos gamins. » Et là, de poser, de dire « mais non, c'est une histoire de gens dehors qui savent qu'ils vont bientôt aller en taule ou qui ont des copains dedans et qui luttent pour leurs droits. » C'est vraiment bien que ça soit posé comme ça. Et il a raison. Les collectifs anti-REP, les collectifs de gauche, les collectifs de soutien aux prisonniers, on n'a pas réagi à temps. On n'a pas été bons. C'était pas grand chose quoi, de mettre des tags, des DBF partout. Ça faisait vraiment peur aux matons. Ils ont vraiment eu peur, les matons, à ce moment-là. J'ai l'impression que c'est en train de retomber, qu'il n'y a plus cette image du DDPF parce qu'ils ont fait des arrestations massives, ils ont arrêté des clampins qui étaient juste solidaires de leurs copains, quoi.
4: Moi, quand j'ai entendu les informations, je ne voyais pas du tout, je ne comprenais pas ce qui se passait. Et défense des prisonniers français, je me suis dit, mais qui c'est qui... Je ne voyais pas j'avais une lecture militante des événements, quoi. Et je ne voyais pas les choses comme nous les explique Alexandre Stella, quoi. Et donc, j'avais une lecture rigide de ce qui se passait. En plus, il n'y avait pas d'écriture inclusive, tout ça, dans les mots d'ordre. Je me suis dit, mais d'où ça vient, ça, quoi. Et puis, ça s'est illuminé quand, justement, dans cette émission, au mois de mai, vous avez lu les deux communiqués des DDPF que le gouvernement a vite censuré. Et là, je me suis dit, mais ça vient des prisonniers, de leurs copains, quoi. Ça vient de ça, et ça vient pas d'ailleurs. Puis c'était un test revendicatif pour les droits des prisonniers, c'était pas autre chose, quoi. Et ça s'est éclairé. Et j'ai pensé tout de suite à des discussions que j'ai eues avec d'anciens prisonniers, notamment un gars qui s'était tiré plus d'une dizaine d'années de tôle, quoi. Et qui supportait plus que les prisons comme elles fonctionnaient, et en plus que ça s'aggrave comme veut le faire Darmanin, quoi, et son complice Retailleau. Et je me suis dit, mais putain, tu vois, tu dis ça a retombé. Ça a retombé, mais attention, ça montre qu'il y a quelque chose de très fort et de très profond. C'est parti vraiment déjà eux-mêmes, quoi.
1: Oui,
4: il y a quelque chose qui est en train de monter, et ça peut être retombé pour un temps, mais c'est comme l'eau qui bouge. Puis après, ça redémarre d'un coup, et à jouer au con, les Retailleau d'Armanet, ça risque de leur péter dans la gueule, ce qui se passe. Parce que ça va venir des profondeurs, quoi, le mouvement de révolte qui se passe au niveau des prisons, mais allié avec les cités, quoi. Parce que c'est eux qu'on veut mettre en prison.
1: Bien
4: c'est
1: sûr.
4: Les jeunes des cités, c'est les jeunes racisés, les pauvres, quoi. C'est la chasse aux pauvres. Et les choses, elles ne vont pas pouvoir continuer comme elles continuent actuellement. C'est fou, s'imagine, quand ils seront la vie, s'ils vont régler le problème. Ben ça, il y a eu des moments dans l'histoire qui ont montré que les choses, justement, ils seront la vie, se le finissent par péter, et ils seront bien responsables de ce qui va leur arriver.
1: Ouais, en attendant, ils sont surtout responsables d'avoir créé deux prisons qui vont fabriquer du fou, qui vont fabriquer de la souffrance psychique, mentale, à cause de l'isolement, qui vont fabriquer des gamins qui vont grandir sans papa parce qu'ils vont se prendre des peines immenses, énormes, super longues. Pour l'instant, c'est rassurant hein, ce que tu dis, on a envie d'y croire, qu'on ne va pas se laisser serrer la vis éternellement et qu'à un moment, les banlieues vont bouger. Ils ont prouvé, là, avec cette action en avril, qu'ils pouvaient bouger et que ça avait de la gueule. On ne les a pas suivis et moi, je fais mea culpa, quoi. On n'a pas été bons.
4: Ouais, ouais.

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1: Et pas Dylan.
2: Et pas Dylan. Et on continue avec quelques brèves que Jean nous a préparé. Et en commençant tout d'abord par...
3: Par la première. Voilà. Un mineur de 17 ans interpellé le 17 juin pour association de malfaiteurs terroristes en vue de crimes contre les personnes. C'est Bruno Retailleau lui-même qui a annoncé cette arrestation. D'après le ministre de l'Intérieur, ce garçon envisageait plusieurs cibles, dont une synagogue, un sex shop ou encore des événements festifs. Le ministre reconnaît cependant que ce projet n'était pas abouti. Il n'était pas au point de commettre un attentat, mais il était en train de se préparer, a-t-il déclaré sur LCI. Le suspect a été placé en détention provisoire vendredi soir, à l'issue de 4 jours de garde à vue à la DGSI. L'avocat de ce mineur, M. Le Gall, habitué des dossiers de terrorisme djihadiste, dénonce un coup de com' et des exagérations. Son client est un gamin de 17 ans qui présenterait des fragilités sur le plan psychologique ainsi qu'un parcours familial difficile. Selon une source proche de l'enquête, le suspect a tenu des propos radicaux sur les supports numériques et a fait part de son envie de trouver une arme. Mais c'est de l'ordre d'une sorte de flirt avec l'interdit plus qu'une projection concrète. Tempère, monsieur Le Gall. Ou madame d'ailleurs, je ne sais pas.
2: Maître.
3: Ah oui, c'est ça le. Ok. Il estime pour sa part que ce jeune homme n'est pas véritablement radicalisé comme on peut le voir dans certains dossiers, loin de là, et ne manifeste pas une adhésion ferme et concrète à l'État islamique.
1: En gros, c'est l'histoire d'un gamin de 17 ans qui est mal dans ses baskets, qui a des problèmes familiaux, qui essaye de se faire le cacou en disant « Ouais, un jour, je vais me trouver une arme », qui se tape 4 jours pleins, 96 heures de garde à vue dans les locaux anti-terrorisme, qui part aussitôt en tôle en préventive sur un dossier où il y a que dalle. Il y a « Ouais, un jour, je vais me trouver une arme ».
2: Ça sent un peu libre flot, quoi, comme histoire.
1: Ben oui, oui. Ça sent qu'on a besoin de dire qu'il y a des terroristes, qu'il faut s'en protéger et que la police est utile. En vrai, il y a, dans ce cas-là, juste un mal-être de la jeunesse. Il n'y a pas de terroristes. Et la police passe son temps à nous abreuver de peur en disant « Il y a des terroristes de 17 ans. Calmez-vous. Vous venez de terroriser un gamin de 17 ans. C'est... » Et ce gamin, quand il va sortir, à mon avis, il ne va pas être plus tranquille dans ses baskets. Parce qu'avoir subi ce qu'il a vécu, juste parce qu'il faisait le con sur son téléphone, ça ne va pas le mettre dans des dispositions idéales pour faire confiance à la justice de son pays.
4: Et c'est une construction politique, ça. Il faut que les gens... Il faut tenir les gens dans la peur, dans la crainte, et on les gouverne avec la peur. Et le moindre élément qu'on trouve sur Internet, sur les déclarations d'un gamin, ben on en fait tout un plat, quoi.
2: Mais encore une fois, le truc, c'est ce qu'on répète à chaque fois, c'est que ça n'a aucun caractère dissuasif. À aucun moment, il y a des gamins qui vont se dire « Tiens, je ne vais pas commettre quelque action que ce soit parce que mon pote il s'est fait condamner parce qu'il regardait des trucs sur internet. » Au contraire, c'est même complètement contre-intuitif, ça cible toujours les mêmes personnes et ça crée juste de la haine et de la rancœur. Et tout comme cette autre histoire, on enchaîne ?
4: Oui.
2: Et ben voilà, sur l'expulsion.
4: Sous les procès de Rome, c'est ça ?
2: Oui. Ouais.
4: Ben voilà, ça s'est passé au tribunal de Pontoise. Le maire de Villeron, M. Dominique Cudia, qui a été relaxé dans une affaire d'expulsion illégale d'un campement de famille rom, survenu en février 2023, avait 5 autres prévenus qui ont également été relaxés. Alors, bon, nous, on peut se féliciter qu'il y ait des gens qui n'ont pas été condamnés et tout, Mais ce n'était pas le, le but, quoi. Si, en, en fait, le tribunal a, a jugé comme normal ce qui s'est passé, c'est-à-dire une manifestation qui est venue devant un campement de Rome qui campait dans le bois de Villeron, c'est-à-dire un petit village qui avait un bois aux, aux alentours, quoi. Donc, ils se disent, c'est notre bois, c'est des bois communaux. Hein. Et là, il y avait un campement de Saroms. Et à un moment donné, il y en a une partie de, d'entre eux qui sont partis, qui ont quitté l'endroit. Il est resté quelques familles. Et pas folle la guerre, pas. Les racistes, les fachos, ils ont attendu que le gros des gitans s'en aille pour aller jouer les gros bras. Et aller déloger le peu qui restait dans le bois. Donc là, c'est cette manifestation, ça s'est terminé par des menaces, des insultes, parasites, dégagés, on va tout cramer, Villerome n'est pas une Villerome. Ils étaient encadrés par, par des gendarmes, mais les gendarmes ne, ne les ont pas empêchés de virer les gitans, quoi. Et les gitans, à la fin, ont fini par quitter le peu qui restait. C'est-à-dire une vingtaine de personnes. C'était,

0: cabane. L'avocat, il fait ressortir, c'est-à-dire l'avocat de Rome Europe et de la Fondation pour le logement des défavorisés, il fait ressortir que ce n'est pas un départ volontaire, mais sous la contrainte, dans un contexte de tension et de peur. De son côté, le parquet avait requis la relaxe pour tous les prévenus.
1: Oui, quand on dit « on va tout cramer chez toi », en général, on est condamné, mais bon, pas quand c'est un camp de Rome.
0: Voilà.
1: Là, c'est pas grave.
0: Voilà. Et pour la procureure, le maire n'était pas présent, mais en retrait. Et c'est-à-dire que lui et 5 autres personnes ont été amnistiés. Et ils ont estimé que le campement était vide et qu'il ne restait que des choses abandonnées quand ils sont allés. Et selon la présidente du tribunal, les éléments constitutifs de l'infraction n'étaient pas réunis, écartant donc toute condamnation. Voilà, ça veut dire que...
1: On parle d'un pogrom qui n'est pas condamnable.
0: Voilà, vous pouvez aller brûler les cannes de gitane, tout ça, vous trouverez des juges qui vous absout.
2: Et puis on imagine bien que les Roms qui étaient sur ce camp ne sont pas allés déposer plainte ou témoigner devant la justice pour dire effectivement.
0: Voilà. Heureusement, bon, il y a quand même une association de Roms qui a envoyé un avocat et l'ex-association l'Abbé Pierre, l'association pour le logement, tout ça, qui a envoyé l'avocat, quoi. Mais le tribunal n'a rien voulu entendre. On était la justice, elle était du côté des forts et des riches. Alors, heureusement, c'est pas partout. C'est pour ça que je veux en parler aussi, quoi. Il y a un autre événement qui s'est passé dernièrement concernant les Roms. C'est un convoi qui s'est arrêté dans la commune d'Aiglun, dans les Alpes de Haute-Provence. Ils se sont installés sur le stade de Aiglun. Et là, le maire du village, il a mis en lumière les difficultés pour accueillir les gens du voyage dans les Alpes de Haute-Provence. Et il a dit carrément que le problème, ce n'est pas que les Roms circulent et veuillent s'arrêter, ça c'est normal, quoi. Mais que dans les Alpes de Haute-Provence, dans ce département...
1: Il n'y a pas assez d'accueil.
0: Voilà, le long de la Bléone, il n'y a pas assez d'accueil pour accueillir les gens du voyage.
2: Mais c'est quand même marrant parce qu'on se met à encenser un type qui a juste fait le minimum syndical.
0: Ah ouais. Ben je me demande si Retailleau et Darmanin, ils vont pas le faire passer au tribunal, ce maire. Ils le mériteraient quand même. Hein. Voilà. Et je veux terminer quand même parce qu'il y a quelque chose qui me trotte dans la tête. C'est un souvenir. Il doit y avoir une bonne quinzaine d'années. Il y a un maire d'une commune à côté d'Avignon qui avait viré un petit gitan de l'école communale parce qu'il ne voulait pas de ses parents sur sa commune.
1: Ça ne serait pas en train de sur la sorgue, ça
0: Je crois bien. Hein, on préfère les prisons que les gitans. Voilà.
1: Juste un petit truc. Tous les Roms ne sont pas des gens du voyage, loin s'en faut. C'est plutôt des sédentaires, donc on a un peu mélangé tout ça. N'empêche que Rome ou gens du voyage ou gitans, c'est des gens qui sont malmenés par la police et par les fascistes.
2: Et qui sont en fait les premières victimes du racisme en France. Il y a une étude sur le racisme en France là, qui est sortie récemment, qui a montré que les Français et les Françaises sont de plus en plus racistes et que la première minorité à être exposée à ces formes de racisme, c'est les gens du voyage, où il y a plus de la moitié... des Français qui ont répondu à cette enquête, qui ont dit que oui, ils se sentaient menacés en présence de gens du voyage. Et donc, je crois que ça fait bien le lien avec le sujet suivant, où on va parler de contrôle au faciès.
3: Voilà. De l'aveu des services de police et de gendarmerie, ceux-ci procèdent chaque année à 32 millions de contrôles d'identité hors contrôle routier.
1: Donc, c'est-à-dire qu'il y a, dans l'année... des gens qui ne sont pas contrôlés, des gens qui se font contrôler beaucoup, mais en moyenne, c'est un Français sur deux qui a été contrôlé une fois dans l'année. 63...
3: Oui, c'est pas en moyenne, hein, c'est chaque année, 32 millions.
1: 32 millions.

0: tout le monde n'est pas contrôlé pareil.
1: Il faut dire à Guyana, ça leur arrive une fois par jour. Hein.
2: 26% des personnes interrogées ont déclaré avoir été contrôlées par la police ou la gendarmerie au moins une fois au cours des 5 dernières années. Un chiffre en hausse de 10 points.
0: Mais c'est pas mal. C'est-à-dire, il y en a un quart qui se fait contrôler au moins une fois en 5 ans. Mm-hmm. Et en tout, il y en a un sur... Enfin, il y a autant de contrôles. Donc, ça veut dire qu'il y en a qui se font contrôler 100 fois dans la...
2: En tout cas, le chiffre est en hausse de 10 points par rapport à l'enquête de 2016. Et la défenseure des droits dénonce qu'une personne sur 5 se plaint d'un comportement inapproprié de la part des policiers et gendarmes. Tutoiement, insultes, provocations, brutalité.
1: Si tu permets, c'est la défenseure des droits qui a balancé ces chiffres-là.
2: OK.
1: Qui les a rendus publics.
2: Ouais. Les 18-24 ans représentent 41% des individus contrôlés. Mais là aussi, tous les jeunes ne sont pas à égalité. 39% des personnes contrôlées sont perçues comme arabes, noires ou maghrébines. Un chiffre qui tombe à 23% pour les personnes blanches exclusivement. J'aime bien l'expression blanche exclusivement. Les hommes noirs ou arabes auraient ainsi 20 fois plus de chances de se faire contrôler. Donc c'est ça.
1: Quelle chance! Il faut plus de chance.
3: Voilà, et ben donc ouais. Proportionnellement, beaucoup plus de chance aussi de se faire tuer par la police lors d'un contrôle d'identité.
2: Ben, j'imagine que oui, c'est là qu'on a le plus de tutoiements, brutalité, provocation, insultes.
1: Et ça, ça montre que le racisme, il est très répandu. Mais c'est aussi avant tout le racisme d'État. Quoi. Parce que c'est les officines de l'État, police, justice, tout ça, qui sont, comme pour les Roms ou pour là, qui sont dans cette démarche-là raciste.
0: C'est un choix. Quand on dit on va lutter contre la drogue, hein, pour revenir sur la discussion de tout à l'heure, il y a plusieurs hypothèses. Il y a on va emmerder les gamins dans les quartiers parce qu'ils ont 3 grammes dans les poches, ou on fait une descente au pied des ascenseurs à la Défense. Et là, on voit les gars qui ont de la coco plein le nez. Mais va savoir pourquoi il n'y a pas de flics là-bas. Parce qu'ils en auraient, hein, des consommateurs et des dealers. Mais voilà, on a choisi d'emmerder un type de population avec la guerre contre les narcos, qui, ma foi, est plus une guerre contre
3: les Noirs et les Arabes.
0: Voilà. Et les pauvres et les quartiers pourris.
3: Et c'est ce dont a été victime Swail El-Khalfaoui. C'était un jeune Marseillais de 19 ans et il a été tué par un tir de la police dans le quartier de la Belle de Mai à Marseille le 4 août 2021 lors d'un contrôle routier. Et comme à son habitude, la police plaide la légitime défense. Mais celle-ci est remise en question par plusieurs témoignages. En fait, l'affaire elle avait été classée sans suite en décembre 2021, puis rouverte après que l'avocat de la famille ait dénoncé une enquête bâclée par l'IGPN et porté plainte pour obstruction à la manifestation de la vérité. Et entre-temps, il se trouve que le juge d'instruction a changé et que la nouvelle juge a constaté que des enregistrements vidéo d'une caméra de surveillance qui était située à l'endroit du contrôle avaient disparu. Malheureusement, parce que en fait, ça arrive souvent. Il y a quand même beaucoup de bugs informatiques
0: sur les caméras qui filment des violences policières.
1: Il y a beaucoup de passe-digitateurs aussi dans la police qu'il faut disparaître les preuves.
4: Ils ont pas fait. Ils peuvent faire une alerte à l'enlèvement sinon pour rechercher les images.
3: Et oui. Mais bon, voilà, la famille de Swail, elle s'est pas laissée avoir. Elle a porté plainte contre l'ancienne procureure de Marseille qui s'appelle Dominique Laurence. Et elle l'a accusé d'avoir volontairement détourné les scellés des vidéos. Et donc ça avait fait scandale jusqu'à tel point que Gérald Darmanin a annoncé vouloir saisir l'inspection générale de la justice pour retrouver les scellés. Et là, magie, paf, ils ont réapparu ces enregistrements sur le bureau de la nouvelle juge d'instruction. Donc voilà, ils étaient cachés, en fait, ils n'étaient pas perdus. Et donc voilà, il y a un pas qui vient d'être fait pour que la vérité éclate sur les circonstances de la mort de Swail, mais c'est quand même loin d'être gagné, car les complicités au sein de la police et du système judiciaire existent toujours et vont donc sans doute continuer à faire pression. Voilà. Mais non, mais en tout cas, voilà, c'est quelques brèves. Merci encore Jean de les avoir récoltés, concoctés, quand même pour dire qu'il y a une articulation qui est assez évidente entre la police, la justice et le racisme d'État, et que on ne s'y trompe pas. Et du coup, on écoute Ibrahim des Berruriers Noirs.

0: C'était donc Ibrahim, des Bérus, et on continue petit à petit cet arpentage de par-delà le principe de répression, le bouquin de
1: Geoffroy de Laganerie.
0: De Laganerie.
1: Oui, et à cause des chaleurs, j'ai dû réduire mon rythme de lecture. Donc là, il n'y a que 15 pages à peu près. J'ai sélectionné 2-3 passages, mais je voulais savoir avant si vous avez retenu quelque chose de la dernière intervention.
2: S'il est interrogé,
1: oui, un peu, ouais.
2: Voilà.
3: Si, si, il faut que tu continues. On a compris que. Enfin, ce que moi, j'ai retenu, c'est que le fait de désigner. Un coupable et des moments où la justice doit agir, donc elle ne peut agir que si il y a un coupable, une victime, que c'est intentionnel et tout. Ça, c'est en fait nos problèmes dans la vie, c'est beaucoup plus que ça. C'est pas seulement le voisin qui fait exprès de tuer ton chien en lui donnant des boulettes empoisonnées. C'est aussi ton gamin, ton propre gamin qui se fait renverser par le chien alors qu'il est à vélo et c'est ton propre chien. Et là, du coup, il n'y a pas de dépôt de plainte, ce n'est pas intentionnel. Mais quand même, le gamin à l'hôpital, c'est un vrai problème. Donc quand on dit que les anticarcéraux, les abolitionnistes veulent qu'il y ait moins de jugements, en fait, c'est faux. On en voudrait plus qu'il y ait plus de prise en compte de la souffrance des uns et des autres, y compris les accidents du travail, y compris des catastrophes naturelles, que tout ça soit pris en charge.

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2: Qui a déclenché les sirènes?
3: Quelqu'un qui vient de pénétrer clandestinement dans le centre. Allons voir les écrans de contrôle.
4: La lune est rouge.
3: Tu es inquiet?
4: Oui. Je crois que l'attaque est imminente.
5: Comment sais-tu cela?
3: La lune rouge est le signe qu'il s'apprête à nous envahir. Ou tout au moins à essayer.
5: Hé, une seconde. Qu'est-ce que tu viens de dire?
4: Que des ovnis vont attaquer la Terre.

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